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0: Bonsoir à toutes et à tous, bienvenue sur Radio U. C'est l'heure de Transvinyl Express, les mercredis, tous les 15 jours. Votre rendez-vous musical autour d'une thématique, d'un artiste, d'un label, que sais-je, d'un courant musical. Aujourd'hui, c'est finalement un épisode encore dans la continuité de d'autres épisodes, presque un triptyque d'émissions, puisqu'on va parler d'un personnage dont on a déjà parlé. En tout cas, son nom, vous l'avez entendu dans une émission consacrée à Silver Jews. Vous avez aussi entendu son nom dans la 223 de Transvinyl Express autour de son groupe culte Pavement. Il s'agit de son leader, Steven Malkmus. Et pour en parler, je suis accompagné de mon fidèle acolyte, Matt. Salut Matt.
1: Salut, les plus belles moustaches de Brest.
0: Tu vas bien?
1: Ça va. On est beau avec nos belles moustaches et nos casquettes, on dirait les vieux du Muppet Show.
0: C'est ça, de plus en plus.
1: Mais ça fait plaisir d'être là en tout cas.
0: Bon bah ravi de t'avoir à mes côtés pour parler de ce grand monsieur finalement qui a plus de carrière en solo qu'avec son groupe. Hein.
1: Oui, ça durait au moins le double.
0: Ouais, exactement. Pourtant, effectivement, Pavement compte énormément. On en a parlé, donc je vous dit, vous pourrez écouter dans cette belle émission. Mais en solo, bah, il se débrouille plutôt pas mal. La fin de Pavement, c'était un peu compliqué. Des dissensions et d'où la rupture.
1: On en avait parlé un petit peu avec une sortie de dernier concert un petit peu
0: Tristounette.
1: Bon, après, il faut finir d'une manière. Mais bon, à l'image du personnage un peu laconique et un peu allez vous faire foutre, même si c'est pas du tout un branleur. Voilà.
0: Un faux branleur,
1: parce qu'on parlait de Slaker, on en avait parlé un peu. Et donc oui, ben il a démarré sa petite carrière solo en fondant un autre groupe, mais en trouvant d'autres musiciens qui s'appellent les Jicks. On en parlera un petit peu tout à l'heure, même si c'est que des gens qui sont partis de la musique indé de Portland, mais des gens qui ont côtoyé des personnes sympas, notamment la bassiste qui avait bossé avec Elliott Smith. Donc voilà, ce genre de gens qu'il a retrouvé. Bref. Et donc son premier album, c'est 2001,
0: donc 25 ans.
1: Voilà. Et oui, mis en avant, ils ont mis sa tronche en avant et son nom, mais en vrai, c'est avec les Jicks. Apparemment, mais le label a voulu dire bon, c'est quand même le mec de Pavement, surfons là-dessus.
0: Et ouais, c'était plus parlant immédiatement. Il fallait surfer, comme tu dis, sur sa notoriété.
1: Ce qui est un peu étonnant, quand on voit le mec que c'est. Alors, Stephen Malkmus, c'est l'anti-star, l'anti. Des anecdotes sur d'autres groupes, c'est facile à trouver. Les mecs font des frasques, il y a des interviews chelous, il y a des concerts plein. Voilà. Le mec, c'est ce qu'il y a de plus normal de chez normal. Il va avoir 60 ans. À la fin du mois, le 30 mai. Il aime le tennis, il aime le golf. Bon, il fume des pets, ça on le sait. En tout cas, il en fumait avant et voilà. Mais bon, il n'y a pas de pétage de plomb plus que ça.
0: Il n'a jamais fracassé de chambre d'hôtel.
1: Non.
0: Puis il a raté sa vie.
1: Donc, il est vraiment plus axé sur la musique. Et voilà, donc on va surtout écouter pas mal de musique sur cette petite playlist qu'on a fait.
0: Oui, bien sûr. Oui, on a commencé par un titre de son premier album solo, sous le nom Malkmus, Jenny and the Ace Dog.
1: Qui devait s'appeler l'album The Swedish Reggae. Il a que des noms de travail débiles. Mais bon, c'est rigolo.
0: Et finalement, ouais, voilà, assez neutre, pas de nom d'album, vraiment juste. Ouais, c'est le
1: l'album Stephen Malkmus. On présente Stephen Malkmus, voilà. Avec une pochette ouf et un machin, mais peu importe.
0: Ouais, et moi personnellement, pas mon préféré non plus, loin de la carrière de Malkmus.
1: Mais ce qui est plutôt cool, parce que c'est loin d'être le meilleur, de toute façon, les goûts et les couleurs, on sait, mais quand on voit les autres albums qui vont venir et la qualité des trucs, non pas que ce soit naze, mais putain, ça dépote à fond. Donc ça on va voir après. Mais donc voilà. Ce qui fait qu'on passe assez rapidement sur cet album là, on a choisi qu'un morceau.
0: Oui, tout à fait.
1: Parce qu'il y a d'autres morceaux bien plus cool et bien plus longs.
0: Ouais, bah, l'avantage c'est qu'on va pouvoir s'autoriser ce que d'habitude les radios détestent, hein, les morceaux de plus de 3 minutes. On va se faire plaisir ce soir avec pour la suite. On peut le redire, hein, des fois les albums sont juste écrits, indiqués Steven Malkmus, des fois And the Jicks, mais c'est la même chose, les musiciens sont toujours les mêmes. Donc voilà, sur le site, sur la page de l'émission, j'ai quand même différencié, parce que sur Discord, c'est un peu le bordel. Donc,
1: ouais, en vrai, c'est les deux albums vraiment solo, c'est les deux derniers qu'il a fait, mais après il y en a.
0: Ouais.
1: Et le premier, mais non, même pas, les Jicks étaient déjà là en fait, ils sont pas crédités, c'est pour ça que je disais que le label a mis son nom et sa tête en avant, mais ils sont déjà là. Et il y en a un autre où il a quasiment fait tout seul, mais ils viennent au moins poser une basse, une batterie et tout, et puis ils font sont là, donc en fait ils font partie du voyage de jusqu'au bout, sauf les deux derniers, un truc électro, on en reposera.
0: Ouais, exactement. On va donc aller directement sur le deuxième album qui s'appelle Piglib. Alors, pareil, assez simplement, comme pour Paymon, c'est sorti chez Matador, tous les disques, voilà, fidèle aussi.
1: Un peu Domino aussi, mais ouais, complètement.
0: Oui, un peu Domino, ouais. On va s'écouter donc deux extraits de Piglib, Do Not Feed the Oyster, Ne Nourris Pas l'Huître, très important, hein, surtout après minuit.
1: Oui.
0: Je sais pas. Et on aura déjà un grand long morceau absolument phénoménal, One Person of One. Je pense qu'après ça, on pourra revenir et discuter de la suite.
1: Et puis comment il a un petit peu fait évoluer sa zik par rapport à Pavement et par rapport à tout ce qu'on va entendre.
0: Oui, parce qu'effectivement, on retrouve des similitudes. De fait, la voix, quand même, son art de la mélodie. Mais il y a d'autres choses qui vont poindre au fur et à mesure. Les disques. Oh, là, vous êtes branchés sur Transvini Express, l'épisode 227. On est là jusqu'à 21h sur Radio U, Radio Campus Brest. On s'écoute donc Do Not Feed the Oyster et One Person of One de Steven Malkmus.

0: Oh, c'était beau! C'était beau! Un instant dans Transylvanie Express, 1% of One de l'ami Steven Malkmus. Si c'est, voilà. Pas quelque chose qui vous donne envie d'écouter l'album, je ne comprends pas. Il y aura d'autres morceaux de cette trempe et qui résume quand même pas mal de choses. L'art de la mélodie, on en a un petit peu parlé, ouais. Vous avez vu dès le début, ça sonne un peu Beatles. Mais je trouve que c'est même pas forcément si plagié que ça.
1: Non, c'est juste, il y a de la pop cousue main, quoi. Bien foutu, un peu orchestré et tout, et puis de très bonne qualité. On va pas faire le débat sur le bon chasseur et le mauvais chasseur, c'est que des enculés. Mais sur la bonne pop et la mauvaise pop, bah, bref, donc c'est vraiment hyper ciselé. Et puis oui, donc on l'évoquait juste avant, bah, maintenant qu'il est en solo, même si c'est avec les Jigs, il étire. Donc voilà, les morceaux peuvent faire 6 minutes, 7 minutes, 9 minutes. On aura une pépite. Et voilà, donc ça passe par la pop, ça passe un peu par le stoner. Il y a du kraut. Il fait des solos.
0: Voilà, il avait... ne faisait pas trop.
1: Pas
0: dans
1: trop.
0: Pavement.
1: Voilà, dans Pavements, on était sur le fameux lofi. Où même s'ils avaient montré avec With the Week, ils pouvaient intégrer un plein de styles de la folk à musique americana ou ce que vous voulez dedans, ou des trucs plus punk ou un peu de tout. Voilà, là il étire ses morceaux en mélangeant tout ça. Ses acquisitions qu'il avait eues sur les constructions rythmiques de casser des rythmes, etc., ou comment placer sa voix, bah là ça prend, il a tout le terrain de jeu qu'il veut. Il est pas emmerdé, ça c'est moi qui le dis, par les désirs des autres. Il fait son truc. Les Jigs sont des putains de bons musiciens et vu la situation, je pense qu'il n'y a pas de problème d'ego. Bon, ça c'est aussi moi qui le dis, donc en gros c'est vas-y, envoie tes morceaux et puis on étire ça et puis ça défonce, quoi. Et d'ailleurs ça défonce un peu musique de, pas ce qu'on vient d'entendre, un peu musique de stoner, quoi, en gros.
0: Ouais, ça leur vient un peu vers tout ça, effectivement. Les musiciens des Jigs, je sais pas si tu...
1: Alors c'est les musiciens, comme je disais, qui sont issus... Alors il y a sûrement des gens très pointus qui vont dire bien sûr qu'ils sont ultra connus, et en vrai, voilà. Mais donc les Jigs, c'est donc Steven Malkmus, et voilà. Il y a Mike Clark, qui est guitariste et clavier. Qui est un musicien tous les groupes dans lesquels il est passé, il y en a plusieurs, je les connais pas perso, donc des gens très pointus me diraient bah évidemment que c'est connu, mais voilà. Johanna Bolm, désolé pour ma prononciation, qui est à la basse, qui elle était donc ingé son, elle avait un ami donc d'Eliot Smith, je disais, elle l'a aidé à bosser sur Or and
0: Either Or,
1: et puis après l'album posthume et tout ça. Et je crois qu'elle a été plus ou moins embauchée, elle devait le connaître, ils ont fait une partie de Scrabble et puis ils me parlaient d'un musicien et puis oh putain tu connais ce mec là, il dit bah j'ai joué avec, et du coup il dit oh bah, trop bien, donc elle a fini par le jouer. Je voyais pas le lien, mais Wikipédia les amis, Wikipédia. Et non, mais ce que je disais en même temps, c'est comme il n'y a pas 10 milliards de trucs, en fait, c'est un mec normal, donc les infos, il est pas dans tous les magazines, il n'y a pas 10-12 milliards d'interviews.
0: On aura un débat tout à l'heure.
1: Ouais. Voilà. Et puis après, au niveau batterie, ça s'est un peu succédé. Bref, il y a un batteur qui était là depuis 2011, qui est Jake Morris, mais il y a eu une nana avant qui a, sur les albums que moi je kiffe, justement où ça développe beaucoup, qui s'appelle Janet Weiss. Voilà. Il y a eu John Morel. Enfin, je vous dis des noms, ça parle pas à grand monde, mais bah, tout ça c'est Oregon, Portland et voilà. Un beau pays,
0: ça reste local.
1: Enfin, un beau pays, non. Les US, pays de merde, mais bref, une bonne région de gens, oui. Qui, en tout cas, à cette époque-là, sont plutôt ouverts et open dans les bonnes choses, les belles choses.
0: Alors, on va passer sur le troisième album, Face the Truth, 2005. Donc là, ça nous fait une bonne vingtaine d'années. Et là, déjà, déjà l'album d'avant, il y avait des très belles choses. On va s'attaquer à un autre long morceau. Et qui vaut vraiment le coup. Si vous avez adhéré au précédent, vous allez trouver que c'est du même acabit.
1: Ouais.
0: No More Shoes. Et puis on aura droit à Kindling for the Master. Donc deux extraits de ce Face the Truth. Maestro, on lance le vinyle.
1: Ah oui, merde.
0: J'ai un assistant, j'en profite. Restez bien branchés jusqu'à 21h. C'est l'émission autour de Steven Malkmus en solo, messieurs, dames. Donc No More Shoes et Kindling for the Master sur l'album Face the Truth.

0: À l'instant, Kindling for the Master de l'album Face the Truth de Stephen Malkmus. Et juste avant, c'était encore un extrait de ce même album avec No More Shoes, un morceau, long morceau de 8 minutes. Voilà, c'était plutôt pas mal.
1: Derrière nous, Come On Baby. Baby Come On.
0: Baby Come On.
1: Ouais, carrément pas. Un petit ovni qu'on vient d'entendre quand même, The Master là.
0: Ouais, j'adore.
1: Et voilà. Donc, oui, bah, les Malkmus and the Jigs, ça a son petit succès quand même, même si ça passe sous les radars de certains. Après, tous les gens qui s'intéressent forcément l'ont suivi. Des gens foncent des portes ouvertes, mais voilà. Mais forcément, c'est pas Pavement, c'est pas etc. au niveau visibilité, notoriété, etc. Mais voilà, ils ont quand même ouvert pour Radiohead sur l'album d'avant. Face the Truth, qu'on vient d'entendre les morceaux, était bon. Il a enregistré tout seul dans son sous-sol. Donc ça reste quand même aussi sa patte. Il a toujours aimé ça. Et puis y a le lofi ou le DIY en tout cas. J'aime bien dire des anglicismes, mais bon, en français, c'est à chier.
0: Le fait tout seul.
1: Fais-le toi-même, démerde-toi. Il y a une interview sur le web. Je continue.
0: De
1: What's in My Bag.
0: Ah, j'adore cette émission.
1: Voilà, oui, des What's in My Arm.
0: Ceux qui ne connaissent pas, c'est un magasin à Neoba. Gros disquaire. Ouais. Impressionnant. C'est un supermarché du disque. Et ils invitent des figures, des musiciens, et ils font une petite sélection.
1: Qui mettent dans leur sac.
0: Dans leur sac. Et à la fin, bah, ils dévoilent. Bon, voilà, j'ai choisi ça parce que j'adore cet artiste, cet album, blablabla.
1: Donc là, en tout cas, ça montre qu'il s'intéresse à plein de trucs comme plein de musiciens. Mais notamment sur certaines choses où il dit vraiment qu'il aime bien tout ce qui est vraiment plutôt organique. Et voilà. Et notamment dans sa sélection, il y a Birds in Row. Qui sont des gens qu'on cocorico et qu'on salue. Des gens qu'on connaît de près ou de loin et qu'on aime bien. Où il dit je fais confiance au disquaire, mais puis j'aime bien ce genre de musique, mais ou découvrir en tout cas. Il dit même si là je pense que c'est enregistré, il dit je connais pas en gros, mais j'ai envie de découvrir. Et même si c'est probablement enregistré avec extrêmement produit et tout ça, alors que j'aime bien les choses plus organiques et voilà. Mais qui l'écoute, il verra justement que oui et non. Et donc là c'était enregistré en tout cas pour ses albums, pour revenir là-dessus, dans son sous-sol où les Jigs étaient venus lui filer un coup de main. Et puis après il a pas pu tellement tourner parce qu'il a eu un bébé. Enfin voilà, bon, en gros la vie, il fait son truc comme ça vient. Il n'y a pas évidemment de plan de carrière ou ce genre de choses chez Malkmus. Et voilà, bon, ils ont quand même pu tourner, ils ouvraient pour Radiohead, donc en fait ça fonctionne quand même pour eux. Mais ce qui lui permet de faire ses albums vraiment au gré de ses envies et de son timing à lui, quoi.
0: Oui, voilà, il est quand même confortable et il n'est pas voilà, avec un fusil sous la tempe pour dire « Sors des disques !»
1: Non,
0: voilà.
1: Après, oui, bien sûr. Après, est-ce que c'est une bonne situation, Scribe?
0: Steven Malkmus, je pense que c'est une bonne situation.
1: Ouais, ça va, ça va. Donc voilà. Bon, et puis sur les morceaux, on a vu, à part le petit ovni, on parlait des trucs qui s'étiraient, qui allaient vers le crotte, le prog, etc. On va aller là sur une petite pépite, à mon sens.
0: Ouais, je voulais juste revenir aussi sur un son, des sons déjà qu'on a entreperçu sur Face the Truth, qu'on retrouvera sur Traditional Techniques. On peut peut-être vite fait en parler.
1: On entend comme souvent dans la pop, les Beatles l'ont amené, hein, mais un genre de sitar où là c'est alors je vais l'écorcher, c'est vraiment une charogne, mais un rabab. Rabat, qui est un genre de sitar, mais là c'est alors dans le morceau qu'on a entendu, je sais pas si ça vient de là, mais on va en écouter un peu plus tard où c'est afghan en fait. Et donc en tout cas l'incorporation de musique, d'ailleurs dans What's in My Bag il en parle, il va justement se nourrir dans le rayon musique du monde ou ethnique ou ce que vous voulez. Et voilà, bref, quelqu'un d'ouvert qui aime la musique pop simple, la musique contemporaine, la musique classique, la musique du monde, enfin un mec ouvert qui se nourrit de tout ça. Et du coup ça ressort dans cet album, même si de toute façon il y a sa putain de patte qui fait que d'emblée tu sais tout de suite que t'as une espèce d'accroche à un moment dans sa voix ou dans sa gratte ou dans ses arrangements qui fait que tout de suite ça part, t'es bien, quoi.
0: De toute façon il y a toujours dans un morceau de Malkmus ce petit moment où
1: il t'attrape,
0: tu es happé,
1: un hook comme ils disent, mais pas de radio, mais un truc qui fait que ça t'accroche direct, quoi.
0: Et comme tu dis, c'est
1: direct.
0: Moi je sais déjà rien que sa voix, il y a plusieurs chanteurs qui me font cet effet là Il y a un nouvel album de Failure qui vient de sortir, groupe des années 90 américain, et typiquement la voix du chanteur de Failure, mais moi je pas, il peut me chanter le botin.
1: Il y a des voix comme ça, il y a des ondes où ça te rentre dans le crâne direct et t'es comme à la maison dans tes chaussons et t'es trop bien, quoi.
0: Exactement. Et Steven, il fait cet effet-là chez moi. On arrive donc sur, ouais, comme tu dis, tu parlais de la petite pépite. C'est le titre de l'album, donc le morceau phare de cet album de 2008. Donc toujours chez Matador, Real Emotional Trash, que je revérifie, ouais, il va faire 10 minutes et en plus on lui adjoint Baltimore qui fait 6 minutes. Alors, donc là vous allez avoir un gros quart d'heure de musique, mais vous allez en prendre plein les mirettes. Je vous conseille de mettre fort, hein, évidemment. C'est un super morceau. On s'écoute tout ça et on en reparle juste après. Alors est-ce que je me tourne vers mon acolyte? Oui, on est en vinyle, voilà. Donc on alterne vinyle et CD. S'il est prêt, je vous laisse donc avec Real Emotional Trash et Baltimore de Steven Malkmus, l'épisode 227 de Trans Vinyl Express sur Radio U 101.1.

0: Baltimore sur l'album Real Emotional Trash de Steven Malkmus. C'est donc l'émission Trans Vinyl Express qui lui est consacrée. Le chanteur leader de Pavement, après 10 ans de bons et loyaux services et plusieurs albums, s'est lancé en solo donc en 2001. Et là, on est déjà en 2008 avec ces deux très beaux morceaux, Real Emotional Trash et donc Baltimore à l'instant. On va arriver.
1: Non, j'allais dire donc Real Emotional Trash, quand même un bijou. Non, ça part par des petits arpèges, une beauté assourdissante. Tu te démerdes avec mes adjectifs, je sais pas écrire moi. Non, mais c'est ultra bien. Il y a des ruptures, ça part à fond. Ça part en transe aussi. En musique répétitive, où il est fan de Crow, de toute façon. Voilà, t'as des sons, tu disais en écoutant, on dirait des solos des Queen of the Stone Age sur le premier album. Donc ça part aussi vers le stoner et ce genre de choses, qui est en elle-même une musique répétitive et obsédante. Et voilà, enfin, ça flirte avec plein de styles, mais en même temps, c'est pas des clichés de style. On entendait un petit bout de The Raconteurs sur les refrains de Baltimore. Mais voilà, bref, il assimile, il ingurgite, enfin, il ressort plein de choses. Voilà, donc c'est...
0: Ouais, c'est plein de choses connues, référencées, comme tu dis, certains styles, mais je trouve qu'il y a toujours sa patte.
1: Oui, voilà, non, bien c'est... sûr. Là, je parle de mes références qui me font penser à ça, mais en fait, c'est juste la musique en elle-même. Mais voilà, en tout cas, c'est ultra riche, c'est ultra bien. Niveau critique zéro, mais bon, bref.
0: Critique ou
1: non, mais quand je dis critique, moi de comment, je viens de dire c'est ultra bien. Démerdez-vous avec ça si vous n'avez pas compris que c'est ultra bien. Qu'est-ce que je peux faire pour vous?
0: Mais voilà, j'ai dû parler de la sphère, voilà, des suiveurs, critiques musicaux,
1: mais en tout cas, voilà, c'est de très belles factures et de hautes volées. Ce qui est rigolo en même temps, c'est que quand on regarde les pochettes, il est toujours dans le do it yourself aussi. Alors il y a un côté sur certaines, à part la première, on disait qu'elle était pas folle, ou c'est un portrait de lui,
0: c'est nul,
1: oui, aucun intérêt. Mais les autres, c'est soit un peu bricolé, en tout cas elles sont assez impactantes visuellement, elles ressortent.
0: C'est moins lofi que Pavement en termes de pochettes.
1: Pas de l'intérieur, pas mal quand même. Ouais. Mais oui, oui.
0: Je trouve qu'elles sont hyper impactantes toutes. Elles sont très très jolies et des fois ça repose sur pas grand chose. Comme tu dis, sur Emotional Trash. C'est un fossile stylisé.
1: C'est une espèce de spirale chelou avec un petit bonhomme jaune qui a des ailes. On dirait que c'est soit sa fille qui a dessiné, soit c'est du génie, c'est un artiste de Portland qu'on ne connaît pas. Mais bref. Mais ça fonctionne carrément. Et puis ce qui est toujours rigolo, c'est qu'il y a à l'image de sa personnalité, où il y a des petits traits d'humour aussi, enfin, dans les livrets, on les voit où ils ont incrusté leur tête sur des photos cheloues, sur un autre album dont on va parler après. Il y a Meet the Pro, où tu rencontres les professionnels, et il y a des petits descriptifs où il dit que lui, par exemple, est musicien et
0: chef scout
1: et campeur professionnel, et que voilà, donc bon, c'est ce genre de conneries. Donc ça se prend pas au sérieux, mais par contre ça envoie du sax, comme disait le floodcast. Donc non, c'est de toute beauté.
0: Alors on arrive sur un album, on va écouter à nouveau deux morceaux, produit par un petit musicien assez sympathique dont on a parlé dans une émission déjà Trans Vinyl Express ensemble.
1: C'est vrai, hein? Ben, on est sur monsieur Handsome, le Beck Handsome.
0: Umbop,
1: non, c'est pas lui qui l'a fait. Donc c'est Beck qui a produit cet album-là.
0: Et l'album, c'est Mirror Traffic.
1: Mais voilà, donc on disait de toute façon, il faisait partie de la scène grunge ou post-grunge, même si c'est pas du grunge, mais en tout cas, voilà, il y avait du Sonic Youth, Nirvana, Dinosaur Jr. Pavement, c'est quand même les pierres angulaires de ces époques-là. Et Beck, évidemment. Et voilà, donc Beck a produit ça de la même manière que. Nigel Godrich avait produit. Quel album de Pavement?
0: J'ai oublié.
1: Mon cerveau, c'est de la merde. Bon, bref, c'est pas grave.
0: Le
1: dernier. Mon cerveau, c'est de la merde. Ah, j'ai proposé plein de noms pour le podcast. Mais ils vont striker, les gars. C'était le dernier album. Et voilà, il y a des gens qui ont envie de bosser avec eux. Puis de toute façon, je pense qu'ils se connaissent. Pour avoir vu, je crois que je l'avais déjà dit, Kim Gordon à
0: Où ça? Primavera.
1: À Primavera. Et il y avait Pavement qui jouait le lendemain, où j'ai vu Pavement. Et c'est juste pour le. Voilà. Non, mais en sortie de scène.
0: Alors vas-y.
1: En sortie de scène, en tout cas, il y avait Albini qui jouait avec Shellac. Et du coup, je les ai vus sortir de scène et être accueillis par Mike Mus et Steve Albini. Et alors, tu sens qu'ils allaient se faire une petite soirée sympathique. Donc, bref, tout ce petit milieu-là, forcément, se serre les couilles. Les coudes, pardon. Je confirme quoi, t'allais dire?
0: Tu confirmes, comme l'a relevé François, qui est venu dans mon émission, Cartney, sur Blue Sky. Il me disait, il faut absolument voir en live Pavement ou Mike Mus. Ouais. Donc maintenant, ça sera plutôt Mike Mus. Parce que, justement, Steven Mike Mus dégage une telle coolitude sur scène. C'est à voir. C'est absolument...
1: Oui, c'est fait. C'est fait sans... Il y a sans aucune...
0: Ça paraît simple et facile, quoi.
1: Oui, il n'y a aucune résistance, enfin, dans le sens où ça coule de soi, c'est limpide, mais c'est même. Enfin, croyez qu'il est en répé, c'est pareil, en fait, quoi. Mais. Et puis, de temps en temps, ils peuvent faire un petit move de je sais que je suis sur une grande scène, machin, mais au 15 millième degré, donc, enfin, c'est très cool. Mais après, tout Pavement dégage un peu ça, hein, parce que, de toute façon, ce mec-là n'a pas bossé pendant 10 ans avec. Avec les autres quatre Pavement sans qu'ils aient forcément une espèce de sens de l'humour, de décalage ou d'approche.
0: Comme on en a parlé dans l'émission Auto de Pavement, on s'était rematé pas mal de vidéos, ouais. De live, de concerts. Mmh. Allez-y, hein, faites-le, c'est juste génial.
1: Oui, il y avait un peu des coulisses où on les voit bien défoncer, en train de se marrer comme des gros débiles, se faire des coupes de cheveux débiles dans les loges. Voilà, en tout cas, ils ont fait partie du cirque, mais ils n'étaient pas dupes du cirque, quoi. Voilà.
0: C'est beau ce que tu dis.
1: Eh oui.
0: Chez Mirror Traffic, donc cet album, ce fameux album produit par Beck, on va écouter deux morceaux. Alors que je reprenne un petit peu les durées. Là, ça va, c'est du format classique. On va écouter No One Is, et entre parenthèses, As I Are Be. Je ne sais pas ce que ça veut dire.
1: Je ne sais pas.
0: Et le titre d'après, ils s'enchaînent tous les deux, c'est Senator, qui est absolument magnifique.
1: Magnifique. Et les paroles du Senator, ça nous dit ce que les sénateurs veulent. Parce que il le dit clairement, c'est I know what the senator wants. The senator wants. Vous écouterez par vous-même.
0: Écoutez bien les paroles. Voilà. Montez un petit peu le volume.
1: Si les gens avaient un doute, c'est dit dans le texte.
0: Et juste pour dire qu'on s'était fait la préparation d'émission, on a vraiment un peu lutté à choisir les morceaux qu'on allait diffuser, parce on est partie prenante, évidemment.
1: Ouais, ouais.
0: Chaque album, à part, on le redit, le premier solo. Ouais. Qui est peut-être le plus dispensable de toute la discographie.
1: Mais même en réécoutant, j'ai ressorti d'autres morceaux où j'étais passé un peu vite. Mais bon, le reste, voilà, passer le premier, il y a. Putain, encore, beau développement.
0: No One Is et Senator, donc sur Mirror Traffic par Steven Mike Mus and the Jicks dans Transunion Express.

0: Eh bien, les sénateurs sont des coquins, dis donc.
1: Bah, un sacré gros porc, même. Non, en même temps. Non, pas en même temps. Coupe, tu peux couper ça,
0: ça on a fait. Ça, oh, dis donc, ça, les sénateurs. Hop, pardon.
2: Yes, il faut que je baisse un petit peu. Temps, c'est la musique de fond.
1: Je pense que la musique de fond est plus intéressante que ce que je vais raconter.
0: On résume. Donc, c'était Sénateur et No One Is, donc de l'album Mirror Traffic de 2011.
1: Produit par Beck, on disait. Et je parlais, voilà. Non, je t'ai coupé.
0: Oh bah j'allais juste dire que, pour te lancer, parce qu'il va partir un petit peu quelques temps en Europe.
1: Oui, mais oui, non, c'était juste dire, je parlais des accointances avec Beck, etc. Mais que, accessoirement, Malkmus, on va parler après des projets qu'il a eu en plus à côté. Bah, comme tout musicien qui vit de ça, il y a des projets, des groupes et puis ce qu'on fait. Mais après, on est appelé pour des musiques de films, pour des musiques de séries. Enfin, il a fait des trucs pour Netflix et tout ça aussi. J'ai pas les refs, démerdez-vous, c'est marqué sur Wikipédia. Mais. Mais voilà, moi, il a. Je parlais de Kim Gordon, en fait, c'est pour ça. Il a participé à un truc qui s'appelle Kim's Bedroom.

0: avec Thurston Moore, Kim Gordon, Jim O'Rourke et puis Ikku Mori, qui est une batteuse de ouf qui bosse avec John Zorn. Et voilà, bon, il n'y a pas de traces apparemment d'album, mais c'était que des lives. Mais bon, voilà, bon, ça fait partie de sa vie de musicien. Et puis je sais plus trop à quelle époque c'était, mais j'imagine que c'est quand Sonic Youth faisait leur. Alors vous allez réécouter les émissions qu'on a faites sur la partie plus musique. J'ai tombé mes mots.
1: Je peux pas t'aider.
0: Contemporaine.
1: Ah, bref. Ah oui. Il y a trois numéros de Transuni Express, ouais, sur Sonic Youth.
0: Ils ont tout un truc où ils faisaient beaucoup de live et c'était avec plein de musiciens différents et c'était très axé musique déconstruite, musique contemporaine, etc. Bref.
1: Et son amour du kraut.
0: Et donc oui, son amour du kraut.
1: C'est quand même illustré sur voilà. Là pour le coup, musicalement, on a une preuve.
0: Alors en 2013, il a fait un live où il reprenait Eggbag Massey de Cannes et ça a été capturé. Donc il y a un album en gros de Magnus & Jigs qui reprend ça pour son amour inconditionnel de la musique kraut, qui est en gros pour lui dans une interview ce qu'il dit est de la meilleure musique. Je suis assez d'accord avec lui. Vraiment, comment rentrer mieux dans une musique qu'une musique ultra entêtante qui te porte à fond. C'est ce beat motorique que produit le crowd rock, c'est un truc qui ça te pousse au cul, ça te fait rentrer en même temps en transe. C'est du génie pour moi. Bref. Mais voilà, donc on parlait, j'ai recoupé après. Donc l'album d'après.
1: Ouais, We Got Out Jack Bags, qui, comme je te le disais oui, en lancement, qu'il a déménagé un petit peu en Allemagne.
0: Bah, en tout cas, ça a été enregistré en Belgique et c'était mixé à Amsterdam. En tout cas, il est passé par l'Europe. Il a vécu en Allemagne avec femme et enfant. Voilà, bon, c'est mon mode potin, on s'en fout un petit peu, mais c'est pour dire que ça voyage un petit peu et que voilà, il vit sa petite vie de musicien, il se fait plaisir. Il a fini par retourner à Chicago après, mais peu importe. Et voilà, album, moi j'aime bien, je sais pas mon préféré, mais il y a quand même.
1: Très sobre, niveau de la pochette, c'est une fraise. Voilà.
0: Une fraise.
1: Voilà, posé.
0: Mais voilà, après c'est très bien.
1: Ah bah, on vous a choisi deux morceaux, le morceau d'ouverture de l'album Planetary Motion et un morceau très court, après les 10 minutes et quelques de plusieurs morceaux, il y en aura un de 1:40, le fameux Rumble and the Rainbow qui dénote un petit peu, petite piqûre de rappel de ces années quand même frénétiques.
0: Il pouvait faire un peu du bruit.
1: Un peu de bruit, voilà, pendant quelques secondes. Donc on s'écoute ça, que je recale. Donc là on est en CD, chez donc Wig Out à Jack Bags de Steven McManus and the Jigs.

0: Et bien voilà, ce petit morceau un petit peu fantaisiste.
1: De Mr. Bungle.
0: Ouais, pas aussi extrême quand même. Mais un petit côté, comme tu l'as souligné sur son écriture pour des séries et autre chose. Il y a un côté jingle. Il y a un côté.
1: Oui, ça aurait pu être le générique de Malcolm in the Middle. Voilà. Mais en même temps, très Pavement. Et voilà. Mais ça rejoint aussi l'esthétique. Bon, là, je dérape un peu, mais de certains clips de Pavement où, dans leur manière de. Même si ça les faisait chier de faire ce genre de truc dans leur mise en scène, d'être un peu décalé, un peu débile, et puis un peu de jouer le on va crooner, on va swinguer, mais au 15 millième degré, enfin bref. Et donc là, de se faire une pub pour Ultra Bright, je pense qu'il l'aurait hyper bien fait au 15 millième degré, quoi. Mais cela dit, c'est des Français, ce qu'on vient d'entendre.
0: Tout à fait. On arrive en 2018 avec un de tes albums préférés, Sparkle Heart, une des plus belles pochettes aussi.
1: Ouais. Et des vieux à poil qui font de la voile sur un voile.
0: Bah, oui.
1: C'est ça. On dirait une carte postale. Je sais pas, admettons une Riviera en Italie ou je sais pas où, et puis un petit voilier, c'est vu de très très loin. Et quand on zoome un peu, on se rend compte que les vieux sont floutés sur leur gueule, mais ils sont à poil. Voilà.
0: Naturistes à la cool sur leur bateau, ils ont raison. Ouais,
1: j'aurais
0: un bateau, je ferais ça.
1: J'aurais même pas de bateau, je le fais. Et d'ailleurs, vous ne verrez jamais. On est à poil.
0: Chut, pas. Sparkle Heart, voilà, on avait fait l'émission il y a quelques temps maintenant, ouais. Hein, ça remonte. Tu avais passé un morceau de Sparkle Heart, le fameux morceau
1: Backlane.
0: C'était pour quel.
1: Je sais plus. Je crois que c'était la musique, comme dit Johnny, la musique qu'on aime.
0: Ouais, c'était oui, il n'y avait pas que du à l'époque. Effectivement.
1: Non, je crois que c'était avec Patrick qu'on avait fait, qui n'était pas là d'ailleurs. Si oh, ouais, je sais plus. Bon, bref, c'était des trucs qu'on voulait mettre. J'ai dû mettre du Yellow Stretch et ça.
0: Tout ça pour dire qu'effectivement, cet album-là.
1: M'a tapé dans l'oreille, voilà.
0: Dans l'oreille à l'époque. Et là, on a choisi un seul morceau. Relativement long.
1: Parce que sinon je mettais tout l'album et du coup ça n'avait pas de sens.
0: C'est vrai. Le dernier morceau long d'ailleurs de l'émission, le morceau Kite, on prend le cerf-volant et on savoure. Et juste après, on a quand même mis un autre morceau pour l'accompagner de l'album d'après, Groove Denied. Alors là, il a eu une frénésie d'album parce que Sparkle Heart 2018, Groove Denied 2019, Traditional Technique 2020. Ça s'est pas mal enchaîné.
1: En fait, ce qui s'est passé, c'est que Sparkle Heart est plus ou moins le dernier album de Magnus and the Jigs, parce que les deux d'après, c'est Magnus seul. Groove Denied, c'est un album qu'il a enregistré sur 12 à 13 ans. C'est très électro, vous allez voir, et pas que, mais très, voilà, assez barré. Et parce qu'il a décidé de sortir quand ce serait le moment, il a pris le temps de le faire sur la durée et puis de le sortir au moment où voilà. Et son moment, je pense que c'était un peu pour, peut-être, j'en sais rien ce qu'il s'est dit, mais pour marquer la fin des Jigs. Enfin, la fin, je sais qu'il tourne actuellement lui, mais il est plutôt en solo. Moi, les images que j'ai vues de cette année, par exemple, il est seul dans des théâtres avec sa à la gratte et au chant, et il reprend un peu plein de trucs de son répertoire. Ça donne des choses assez chouettes, assez belles. Voilà, il peut reprendre justement ce qu'on entend derrière nous, qui est Middle America. Là. Des vieux morceaux de Pavement. Et de sa carrière solo et voilà. Mais donc là, ce sera plus électro, un peu barré par rapport à ce qu'il a fait. Aussi un ovni, mais tout l'album est comme ça.
0: Donc on se fait Kite de Sparkle Heart et Victor Borgia de Groove Denied, ce fameux album qui a mis du temps à sortir. Donc sur Transigny Express, l'épisode 227. C'est parti, vinyle, s'il vous plaît.

0: À l'instant, Kraftwerk. Non, je déconne. C'était Steven Malkmus, Victor Borgia de l'album Groove Denied et juste avant Kite de l'album Sparkle Hard. Mais bon, effectivement.
1: Oui, on y était.
0: Ça sonne Kraftwerk.
1: On y était à fond.
0: Et encore une fois, le côté Kraut.
1: Voilà, l'origine du Kraut où quand même Kraftwerk a mis sa pierre à l'édifice largement, avant, avec Kahn et puis et d'autres. Mais voilà, donc pareil. Quand on voit d'où il vient, entre guillemets, de Pavement et puis de ce qu'il a fait après, où il est sur quand même quelque chose qui est très ancré dans la guitare et l'électricité, la guitare électrique ou folk d'ailleurs, de le voir arriver avec un truc électro, c'est cool. Enfin voilà, après c'est la vie, hein, des musiciens, c'est normal, t'intéresses à plein de choses, mais te dire tiens c'est Malkmus ça, tu ah ouais ok.
0: ouais effectivement, album à part et encore plus étonnant dans le sens où tu dis qu'il était déjà prêt depuis 10-12
1: oui,
0: ans.
1: Oui c'est ça, il avait vraiment étiré sa conception et puis alors après non seulement le temps qu'il a mis à le faire mais en plus à se dire je le sors pas là.
0: Mais ce qui
1: paraît
0: et puis ce qui paraît étonnant c'est que donc 2018 il y a déjà eu un album. Il sort donc cet album-là, Groove Denied, en 2019. Il n'y avait pas forcément eu urgence, entre guillemets. Et que dans la foulée, il sort un autre album. On va y revenir un petit peu après. On va s'écouter un autre morceau de Groove Denied, parce que justement, il est un petit peu à part. Donc on va s'écouter Rushing the Acid Frat.
1: Yeah, on a dit qu'on revenait dessus. Il y avait un petit pain, désolé.
0: Ah oui.
1: C'est le.
0: Le CD. Le lecteur CD de Radio U est un petit peu vieux et fatigué.
1: J'allais dire, c'est de l'art vivant.
0: Voilà, mais je prévois tout en double. Hein. J'avais le backup digital avec moi. Mais effectivement, là, c'est le CD qui n'a pas marché. Mais de toute façon, il y a toujours un problème avec Matt.
1: J'ai mon cimetière indien qui me suit, c'est normal. Voilà. Tous les gens qui me connaissent le savent.
0: Donc ce petit couac, vous avez eu deux fois le morceau. Enfin, c'est comme ça. Alors, la suite, un autre morceau de Groove Denied, effectivement. Et après, on enchaîne avec Traditional Techniques. Je m'en souviens très très bien parce qu'effectivement c'était 2020, c'était le confinement et on avait tous rien à foutre à part s'occuper. Et moi j'ai écouté beaucoup de musique et surtout j'ai commencé à écrire quelques chroniques sur le site de Radio U. Elles sont toujours là et j'avais chroniqué cet album là de Malkmus que je maîtrisais pas trop justement. Malkmus, j'avais jamais creusé en fait ses solos avant cet album là. C'était un peu mon déclencheur. Et là on retrouve le fameux instrument qu'on a écouté tout à l'heure,
1: oui.
0: L'afghan. Afghan, oui.
1: Et en fait, ouais, c'est un album solo à lui, hein, comme je disais avec l'album d'avant, où là, il est plus sur son écriture aussi, mais où il incorpore beaucoup. Désolé pour la prononciation, hein, c'est un fake, mais donc rabab ou robab, enfin, il y a plein de manières de le dire.
0: Rubab.
1: Bon, voilà.
0: Une sorte de lutte.
1: C'est ça. Et qui donne cette teinte très orientale, un peu sitar, et voilà. Et donc, où il a mis en fait pas mal en avant, donc c'est Kais Essar, désolé aussi pour la prononciation, mais je pense que je suis pas loin, et puis plein d'autres musiciens, mais notamment ce
0: gars-là. Il est afghan, hein, Kais Essar.
1: Oui, c'est ça.
0: Afghan américain.
1: Et c'est, oui, bien sûr. Mais c'est, enfin, bien sûr, quand on lit le truc, mais. Et aussi, il y a plusieurs musiciens qui sont venus dessus, et aussi notamment Matt Sweeney. On en avait parlé un petit peu pour l'émission sur Pavement. On va reparler un petit peu pour le dernier morceau qu'on va passer aussi. Mais donc à la guitare, qui est un mec qui est là sans être là. En fait, il connaît tout le monde. Il a des liens avec tous les musiciens connus. Enfin, c'est pas une question d'être connu, mais qui ont compté en tout cas dans les années 90 et 2000. Qui est un pur gratteux aussi. On en recose un petit peu après. Mais donc c'est. Je l'ai lu. Il vous disait que c'est un album solo, mais où il a voulu mettre un peu en avant, notamment ces gars-là. Cette musique-là, en tout cas. Voilà.
0: Ouais, donc on s'écoute Rushing the Acid Frat et Flowing Robes. C'est pareil, hein, si on remontait des vieilles émissions de Transunion Express, je vous avais donc déjà passé à l'époque en 2020 plusieurs extraits de cet album-là. Mais je l'aime vraiment beaucoup. Effectivement, il a cette teinte un peu aussi à part du fait de cet instrument, beaucoup plus mis en avant.
1: Et puis c'est ça.
0: Alors qu'il était par touche, précédents.
1: C'était des arrangements un peu lointains ou sur des thèmes en particulier. Mais, là, mais après, c'est moi qui dis ça, mais probablement aussi en rupture. C'est vraiment mes albums solo où là je suis pas avec les Jigs et c'est je dérive où je veux dériver, quoi. Enfin, je dérive, j'amène la musique là où je veux l'amener, et peu importe d'où je viens. C'est-à-dire que de Pavement ou de cette musique que j'ai représentée ou à laquelle on m'assimile, c'est la musique que. Putain, je vais encore citer DJ Johnny, que j'aime faire, c'est la musique dont je viens.
0: C'est beau. Allez, on va. On s'écoute, Rushing the Acid Frat et Flowing Robes, donc sur Groove Denied et Traditional Techniques de Salles d'Ambiance.
1: Donc oui.

0: Ah, c'est beau ça, Flowing Robes, un instant dans Trans Vinyl Express. Spécial Steven Malkmus. Allez, il nous reste un dernier morceau d'un projet à part. Tiens, ça ne sera pas estampillé Steven Malkmus ou Steven Malkmus Energix. Monsieur s'est un peu à coquiner avec Matt Sweeney,
1: on en parlait.
0: Et d'autres copains.
1: Donc, Matt Sweeney, allez voir sur Wikipédia, même si pour vous permettre d'aller creuser, le mec a croisé tous les gens intéressants ou importants de la musique des années 90s, de Nirvana, en leur filant des cassettes pour Guided by Voices, au mec de Smashing Pumpkins, même si je ne les aime pas. Au mec des Queen of the Stone Age, en passant, voilà, il a aiguillé Dave Grohl, j'en avais parlé un peu. Le mec est partout, voilà, pur guitariste. Et donc il se passe la guitare et la voix avec aussi un troisième acolyte qui est Emmett Kelly, qui est un gars que les gens qui écoutent Ty Segall connaissent, mais en fait qui n'a pas besoin de Ty Segall pour se faire connaître, mais qui est un pur guitariste, qui a bossé aussi avec Bonnie Prince Billy, je crois, et puis plein d'autres gens. Donc il se passe le chant, les guitares et la basse. Donc c'est un projet, on a dit le nom ou pas?
0: Non.
1: Art Quartet. Ça s'appelle
0: The Hard Quartet,
1: sorti en 2024. Et donc j'ai pas cité le quatrième du quartet, qui est Jim White, qui est un batteur qui notamment officié dans un truc qui s'appelle Dirty Tree avec Warren Ellis et Mick Turner.
0: Warren Ellis, comparse de Nick Cave.
1: Ouais, Mick Turner aussi je crois, non?
0: Oui.
1: Oh, on est des gros nuls.
0: Bref.
1: Pris en flagde. Oui.
0: Moi je te sens Nick Cave. Voilà, c'est un super groupe Dirty Tree.
1: Donc voilà. Et ils jouent, ils ont fait un album qui part dans tous les sens parce qu'en fait, en fonction de qui chante et qui a on sent qu'il y a
0: qui a créé
1: le morceau, ça se sent, voilà. Mais en tout cas, ils ont l'air de bien se marrer ensemble. Il y a des vidéos où ils jouent j'ai l'impression qu'ils sont demandés des restaurants et tout, c'est très cool. Mais voilà, donc The Art Quartet, dernier projet de groupe en tout cas, sorti en 2024.
0: Ouais, je pense qu'il y a un côté récréation, on sait pas ce que ça va donner sur un autre album ou pas.
1: Si on aura ou pas,
0: mais
1: en tout cas, ils sont bien trouvés. Et puis c'est vrai que dans la musique, tout ce qu'on a entendu, il y a des trucs où je me dis tiens, il y a un petit côté de gratte, tu disais les Queen of the Stone Age, machin, il y a des trucs de Ty Segall, mais ça vient de là, il y a des côtés de voilà, bref. Donc c'est normal que ce petit monde là, des gens de qualité font de la musique de qualité.
0: Exactement. On se quitte avec Chrome Mess de cet album de The Hard Quartet. C'était donc Transvinyl Express spécial Steven Malkmus avec mon ami Matt. On se retrouve dans 15 jours pour l'émission avec Julien Solé, super dessinateur de BD, mais on parlera musique. Et voilà, il y a encore un beau programme jusqu'à la fin de la saison. Il reste 4 émissions. Rendez-vous donc dans 15 jours. Ciao, ciao.
1: See you.

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2: Vous écoutez, c'est vous qui le dites, vous écoutez Radio U et donc là, l'émission d'information locale. Aujourd'hui, on va parler de sport, on va parler de rugby avec Glanon qui est joueuse senior du RCPM, le rugby club du pays de Morlaix. Bonjour.
3: Bonjour.
2: On voulait t'inviter et parler avec toi du rugby club du pays de Morlaix parce que le club a globalement une volonté un peu d'élargir la pratique. Il y a des ateliers qui se font dans les quartiers, dans des communes rurales. Et surtout ce samedi 9 mai, vous, joueuse de l'équipe féminine, vous organisez une journée spéciale féminine. Alors avant d'en parler, d'expliquer un petit peu le programme, moi j'aimerais bien que tu nous racontes un petit peu, si tu sais, quand est-ce que ça a été créé, équipe féminine, revenir un peu sur l'historique des féminines en pays de Morlaix.
3: Oui, bah écoute, ça fait quelques années que l'équipe est créée maintenant. Vraiment officiellement en compétition, ça fait c'est la deuxième saison. Et c'est venu d'une jeune fille, donc Ilona Salou. Son père a été coach pendant pas mal de temps pour l'équipe masculine senior et elle a eu l'envie de créer cette équipe d'abord chez les jeunes et elle a motivé plusieurs filles. Elle a réussi à recruter d'elle-même voilà tout ce petit monde pour en arriver aujourd'hui là où on en est. Avoir une équipe.
2: Alors quand on dit les jeunes, c'est quoi? C'est les cadettes, si j'ai bien compris. Donc c'est de 15 à 18 ans.
3: C'est ça. Et à 18 ans, on peut intégrer les seniors, mais continuer quand même à rester en cadette pour faire une transition.
2: Transition en douceur.
3: Voilà, c'est ça.
2: Oui, parce que forcément, sur ces sports-là, qui sont quand même très engagés, très physiques, il peut y avoir une petite barrière physique entre les seniors ou quand on a à peine 18 ans. Donc, c'est vrai qu'une transition en douceur, ça peut être bien.
3: Exactement, oui. Les gabarits ne sont pas tout à fait les mêmes et les impacts non plus.
2: Forcément. Et donc, aujourd'hui, cette équipe cadette existe toujours, si oui. Je ne m'abuse.
3: Oui, oui, oui.
2: Et donc, en plus, maintenant, une équipe senior féminine. Vous êtes combien, du coup, de joueuses au club au total, tu sais?
3: Alors, licenciées à Morlaix, il me semble qu'on est 15 licenciées en tout. Voilà, et après, on a une entente avec la feuillée Comana, où il y a 4 filles en plus. Donc, quasiment une vingtaine de licenciées en tout et pour tout. Bon, après, en match, on n'est pas aussi nombreux. Mais...
2: Forcément. Et chez les cadettes, il y a aussi une entente
3: Oui, avec Carré et Plabennec, il me semble.
2: Oui, quand même.
3: Ouais.
2: Ça fait pas mal.
3: Bah oui, il faut pour pouvoir réunir une vraie équipe, aller les chercher un petit peu partout.
2: Et à quel niveau ça joue? Est-ce qu'on est sur du niveau régional? Tout de suite, ça va au-dessus? Ça se passe comment?
3: Régional pour le moment. Ouais, c'est du jeu à 10 à plaquer, du coup, en régional.
2: Ce qui fait quand même des sacrés déplacements, j'imagine, régional, à moins que ce soit redivisé en petits bouts, mais sinon ça fait tout de suite un déplacement, vous pouvez faire 4 heures de route.
3: Ouais, quoi. C'est ça, on peut aller jusqu'à Vannes, Dinan, on peut aller vraiment un peu partout. Oui, ça peut être du 1 heure à 3-4 heures de déplacement, ouais.
2: Et aujourd'hui, c'est quoi l'ambition pour le club? Alors, je ne vais pas parler d'ambition sportive, on n'est pas tellement là pour ça, mais plutôt en termes d'ambition de développement. Est-ce que vous cherchez, j'imagine, à recruter toujours plus, avoir des équipes complètes, pourquoi pas plusieurs équipes?
3: Oui, tout à fait. En fait, on cherche vraiment à développer le rugby féminin, parce que, pour exemple, cette année, malheureusement, l'équipe senior a dû être forfait général, faute de joueuses, parce que quelques blessés par-ci par-là, quelques absentes et on a été en sous-effectif plusieurs fois, ce qui nous a exclu de la compétition malheureusement. Donc là on continue sur des matchs amicaux, mais forcément donc on a envie d'avoir une équipe qui tourne. On a envie que les cadettes soient étoffées également et puis les autres catégories, parce que pour la plupart chez les tout petits et les petits, il y a que une fille par catégorie, donc elles se sentent bien seules au milieu des garçons. Elles ont envie elles aussi qu'on leur passe la balle, donc vraiment on appelle à ce que tous les âges viennent essayer notre sport.
2: Et qu'est-ce que tu dirais pour justement motiver les personnes qui nous écoutent là et qui seraient tentées mais encore indécises, etc. C'est quoi, voilà, toi, par exemple, toi, qu'est-ce qui t'a amené, qu'est-ce qui te plaît au rugby ?
3: Déjà l'esprit du club, l'esprit de notre équipe qui est presque comme une seconde famille, vraiment l'ambiance qu'on y trouve, des filles un peu déjantées et qui n'ont pas peur d'aller se rouler dans la boue. Bon, on a aussi nos quelques princesses, voilà, moi ça m'est déjà arrivé de jouer manucurée sur le terrain, on a aussi le droit d'être féminine, mais comment, ouais, c'est toute cette ambiance. Et puis aussi, moi j'ai toujours aimé le contact, l'impact, être dans un peu bourrin, hein, disons-le. Ouais. Et c'est vrai que les gens qui aiment l'esprit du sport, l'esprit d'équipe, l'esprit du rugby, qui ont envie de se donner et qui n'ont pas peur d'aller impacter, c'est vraiment fait pour. Puis je dirais, moi je suis maman d'un petit bébé de 7 mois, quand à la maison ça devient fatigant, je suis bien contente d'aller me défouler sur le terrain.
2: Ouais, c'est une très bonne solution aussi. Et quelle problématique vous rencontrez pour l'instant dans le développement, qu'est-ce qu'il vous faudrait pour pouvoir mieux développer le rugby féminin en Pays de Morlaix ?
3: Et déjà de la visibilité, parce que beaucoup connaissent l'équipe masculine, malheureusement beaucoup découvrent avec étonnement qu'on a aussi une équipe féminine, qu'on est là, on recrute, je dirais, pas seulement des joueuses, mais aussi des supporters, des gens qui viennent nous voir, qui viennent faire du bénévolat, et vraiment de tous les horizons.
2: Il n'y a pas de souci. On entend le premier supporter du club.
3: C'est ça. Le premier supporter. Après, du coup, donc, on manque de visibilité. Ça, c'est certain. De moyens aussi. C'est vrai que comme c'est du rugby développement, pour l'instant, les moyens ne sont pas forcément mis sur l'équipe féminine, puisqu'on n'est pas encore dans la compétition, dans la haute compétition, on va dire. Et puis, je dirais que c'est déjà les deux problèmes majeurs qu'on rencontre. Oui,
2: ouais, forcément, quand tu parles de moyens, j'imagine que ça peut être pour investir, acheter du matériel d'entraînement, etc. Mais surtout pour les déplacements, on le disait, là, c'est tout de suite au niveau régional, ça coûte rapidement cher, louer un minibus, partir, etc.
3: C'est ça, complètement. Et puis, des fois, partir 3-4 heures, devoir emmener 15-20 filles, c'est un budget. Selon la distance, je sais que c'est déjà arrivé que des filles doivent rester dormir, viennent la veille, donc le logement, tout. Ouais. Donc des fois les moyens sont un petit peu plus axés vers les équipes masculines qui, eux, sont vraiment entrées en compétition. Mais notre tour va venir aussi, mais c'est aussi pour ça qu'il faut étoffer tout ça et vraiment créer un noyau dur, je dirais, au sein de notre club des féminines, quoi.
2: Et pour ça, vous avez des subventions potentielles ? Vous êtes obligé d'aller chercher du sponsor privé, du mécène ? Ça se passe comme ça, comment ?
3: Alors, donc, tous les sponsors, en fait, on a bien la volonté de faire comprendre que c'est qu'on n'est qu'un seul club. Et donc, c'est pas des sponsors pour les filles, les sponsors pour les garçons. C'est quand, du moment où on est sponsor du club. Donc, voilà. Après, là, par exemple, on a fait un petit accord avec Morgan Nails qui fait justement des ongles qui est prothésiste angulaire.
2: Oui, allez voir la page Instagram, mais vous verrez l'exemple.
3: C'est trop chouette. Voilà, rugby jusqu'au bout des ongles. c'était juste un petit échange avec elle. On cherche du sponsoring, mais vraiment, ouais. Avec l'identité d'un seul club.
2: Ouais, il n'y a pas de différenciation faite, un sponsor pour les féminines, un sponsor pour les masculins, on sponsorise tout le club.
3: C'est ça.
2: Parlons un peu donc de ce qui va se passer ce samedi, là, le 9 mai, je le précise. Donc on l'a dit en introduction, une grande journée spéciale féminine. Ça va commencer dès le matin, ça va se finir en fin de journée, puisque le dernier événement commencera aux alentours de 17h. Mais commençons par le commencement, donc 10h, des ateliers découverte du rugby. Ça va être quoi comme type d'atelier ? Est-ce que c'est ouvert à tout le monde, tous les âges?
3: Alors c'est ouvert à tout le monde, tous les âges, mais les garçons seront au bord du terrain et les filles sur le terrain. C'est vraiment le terrain réservé aux filles. cette journée-là. C'est vraiment pour... c'est pas que pour notre club et recruter tous les âges, tout ça, ça c'est très important, mais c'est aussi pour montrer le rugby féminin. Donc on va commencer effectivement par des ateliers. Donc on va pouvoir essayer d'aller plaquer, d'aller jouer un peu, de toucher un peu de ballon, de commencer à appréhender un peu les règles du rugby qui sont pas les plus simples.
2: Oui, effectivement. Moi, ouais. Je voudrais bien une explication, je comprends pas encore tout.
3: Pas de souci, on peut donner des cours particuliers, on a quelques arbitres au club. Mais donc ça va être un peu vraiment de la découverte, donc il va y avoir forcément des ateliers adaptés à chaque âge. Voilà, tout simplement.
2: Et juste peut-être à partir de quel âge on peut venir ? Parce que j'imagine qu'il y a peut-être une limite.
3: Ça commence à 3 ans.
2: Et ben voilà.
3: Le baby rugby
2: c'est à 3 ça. Ans.
3: Et après, bah, jusqu'à n'importe quel âge, vraiment, 75 ans, pas de problème, venez. On fera peut-être pas de plaquage, mais on va faire de la passe de ballon, pas de souci.
2: C'est gentil pour les prothèses de hanche. et donc ensuite, ça va durer un bon moment. Il me semble que le midi, vous avez prévu un repas. Et concert.
3: C'est ça, donc on a la chorale Boobs et Gambettes qui viennent, donc c'est un chœur de femmes qui font des reprises de musique type d'Amérique latine avec des percussions, voilà, des femmes engagées qu'on a vraiment hâte d'entendre chanter. Ça va être super.
2: Et ça va être très beau. Et juste après, il y a quand même le match de gala à 14h. Donc, vous jouez contre Saint-Brieuc.
3: Tout à fait. Une équipe avec qui on s'entend très bien. Donc là, on a fait deux matchs amicaux il n'y a pas très très longtemps avec elles. Donc, elles viennent pour montrer un petit peu ce que c'est en fait le rugby à plaquer aux gens qui pourraient avoir envie d'essayer ou qui ont envie de voir... du beau jeu, on va essayer en tout cas. Voilà.
2: Et donc là, vous attendez évidemment plein de supporters aussi pour venir voir à quoi ça ressemble et puis filer un petit coup de main quand même. Ce serait bien de gagner contre Saint-Brieuc.
3: Bah ouais, carrément, on aimerait bien gagner. Alors il faut savoir qu'elles sont en fédéral, donc je suis pas certaine. Mais si déjà on arrive à mettre quelques essais, on sera hyper contente.
2: Et donc juste après ce match, un tournoi à toucher, peut-être que tu peux expliquer ce que c'est vraiment le principe du rugby à toucher. C'est peut-être pas clair pour tout le monde.
3: Ouais, donc le rugby à toucher, donc il n'y a pas de plaquage. C'est vraiment le porteur de balle en fait avance, donc et l'équipe en face, le but ça va être d'aller toucher ce porteur de balle. Et alors il y a différents rugby à toucher, mais celui je pense qu'on pratiquera ce jour-là, en fonction du monde on adaptera et puis on expliquera les règles sur le moment, bien sûr. En fait, c'est que quand vous faites toucher, vous devez poser le ballon au sol entre vos jambes et quelqu'un de votre équipe vient récupérer la balle et on relance le jeu comme ça. En fait, c'est plutôt qu'un plaquage, on vient de toucher la personne, ça arrête et puis on redémarre le jeu. Ça passe pas à l'autre équipe. Par contre, si vous faites tomber le ballon au sol, que ce soit en avant ou en arrière, là, hop, turnover et on rend la balle à l'équipe d'en face. Voilà.
2: C'est bien, ça simplifie aussi un peu les règles sur un tournoi, j'ai envie de dire un tournoi d'initiation là, c'est comme
3: ouais,
2: ça que vous
3: c'est
2: le voyez
3: vraiment de la découverte, vous faire plaisir, même si vous n'avez pas envie de faire du rugby plus tard, que vous avez juste envie de venir vous éclater sur, et essayer un nouveau sport sur cette journée-là, c'est hyper chouette, on a envie de s'amuser, vraiment de s'amuser. Ouais.
2: Et donc encore une fois, comme les ateliers découverte du matin, j'imagine que là c'est ouvert à toutes.
3: Voilà.
2: Où vous allez quand même essayer de faire peut-être des catégories d'âge, où ça va mixer les équipes.
3: Alors on va faire mineur majeur. Ouais. On va dire forcément. Bon après les tout petits font pas, mais l'idée c'était que ça commence. Enfin ouais, vraiment le rugby à toucher, ça peut être de tous les âges, mais de mettre un peu quand même par gabarit et mineur majeur dans l'idée. On en a beaucoup discuté, mais on avait dans l'idée que ce soit 100% féminin. Comme c'est une première édition, on en parlait tout à l'heure, on ne sait pas encore le monde qu'on va avoir. Donc c'est vrai que si c'est une journée qui s'avère être assez calme, peut-être que si les gars sont sympas, on les autorisera à venir jouer avec nous un petit peu.
2: Mais que si vous êtes sympa. Hein.
3: Voilà.
2: Et pour conclure cette belle journée, eh bien, si j'ai bien vu, c'est direction le Sioux pour la projection du match France-Écosse. On parle évidemment du tournoi des Six Nations.
3: féminin, tout à fait.
2: Bah, bien sûr, ça va de soi.
3: Non, mais souvent, quand on dit tournoi destination, c'est pas forcément évident pour tout le monde. Mais oui, c'est ça. Ça permettra de terminer la journée sur un moment convivial autour d'un match. Encore une fois, soit pour regarder du beau jeu, soit pour découvrir encore un peu plus ce super, ce très beau sport. Et autour d'un verre, tous ensemble, et qui sait, peut-être jusqu'au bout de la nuit.
2: Et peut-être pour finir, Glanon, est-ce que tu peux rappeler pour les personnes qui ne pourraient pas venir, parce qu'on ne sait jamais, ça peut arriver d'avoir un emploi du temps bloqué, peut-être vos horaires d'entraînement, est-ce qu'on peut venir découvrir tout au long de l'année, etc.
3: Oui, alors du coup, en ce moment, on a les licences qui sont gratuites pour la fin de cette année. Donc vous pouvez venir prendre une licence, vous serez assuré, pour venir essayer gratuitement le rugby. Donc nous, chez les seniors, les entraînements, c'est le mercredi et le vendredi. Donc le mercredi à 19h. Et le vendredi à 19h30, ça dure 1h30. Donc vous pouvez déjà juste venir voir, participer si vous en avez envie. Voilà, après n'hésitez pas sur notre compte Instagram, sur nos affiches, il y a les numéros de téléphone, il y a les contacts. N'hésitez pas à appeler si vous voulez les renseignements pour les plus petits et tout ça. Parce que j'ai pas envie de dire bêtises sur leurs entraînements à eux. Et tu m'as dit pardon.
2: Mais c'était ça, les horaires d'entraînement, est-ce que voilà, on peut venir essayer, mais t'as répondu à tout.
3: Oui, et pardon, en début d'année, c'est ça que je voulais dire, en début d'année, il y a plusieurs séances, en septembre à la rentrée, il y a plusieurs séances gratuites pour celles qui veulent essayer. Voilà.
2: Ouais, et essayer sans prendre la licence tout de suite et partir pour un an, on vient essayer quelques séances pour vérifier que ça plaît.
3: Exactement, il y a les assurances qu'il faut pour... voilà. Et bien sûr, pour la journée du 9 mai, les assurances sont prises aussi.
2: On sait jamais.
3: Non, mais normalement, il n'y aura que du tournoi à toucher, vraiment. Donc, sur les ateliers, on ira doucement.
2: Vous inquiétez pas, tout va bien se passer. Il n'y aura pas de blessés à la fin de la journée.
3: C'est ça. Et un petit mot pour parler du plaquage, parce que je pensais à ça tout à l'heure. C'est vrai que ça peut être effrayant. Mais il ne faut vraiment pas oublier que dans ce sport, on apprend. Mmh. On apprend à tomber, on apprend à plaquer. On n'est pas là pour se faire mal, on n'est pas là pour le faire n'importe comment. Et c'est vraiment des choses qui se font en douceur, qui est dans l'apprentissage. Et c'est pas le but d'aller se castagner, d'aller se faire se blesser bêtement, quoi. Si on n'est pas prêt, on ne va pas jouer tout de suite. On se muscle aussi. Voilà. Le cou, les bras pour pouvoir gérer les impacts. Et ouais, c'est pour les gens qui seraient très inquiets, on essaye de tout faire en sécurité quand même.
2: Oui, mais c'est aussi un peu le principe de l'apprentissage du rugby, l'apprentissage des sports. C'est-à-dire qu'on va pas aller se cartonner tout de suite et il y a quand même des principes de précaution.
3: Ah, complètement. Impliqué. Complètement, un peu comme au judo où pareil, ils apprennent à chuter, ils apprennent. Enfin, ouais, voilà.
2: Eh bien, écoute, merci beaucoup, Glanon, d'avoir fait le chemin jusqu'à nos studios. Donc, on le rappelle, ce samedi 9 mai, dès 10h, il y a une grande journée de découverte, une journée spéciale rugby féminin. Ça commence à 10h. Vous retrouvez tout le programme en allant soit sur le site.

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2: Vous écoutez Radio U à Quimper. Aujourd'hui, on parle d'un événement électro qui se tiendra prochainement à Rosporden. Bonjour Lilian.
3: Bonjour.
2: Bonjour Zoé.
4: Bonjour.
2: Vous êtes tous les deux membres de l'association Music Lab. Vous proposerez le 8 mai dès 18h une Music Lab Party au Centre Culturel de Rosporden et c'est une deuxième édition. Qu'est-ce qui change par rapport à la dernière ?
3: Ce qui change par rapport à la dernière, c'est que du coup, l'année dernière, on l'avait fait avec 5 DJ. Là, cette année, on étoffe un peu, il y en a 7, enfin, il y a 7 groupes et 8 DJ. Le format, de manière générale, ne change pas tellement. On commence un peu plus tôt, on finit à la même heure, donc 1h du matin. Et ouais, globalement, c'est à peu près le même format que l'année dernière, mais juste qu'on a, repris les mêmes et on recommence quoi, un peu.
2: Et donc là, la soirée, donc tu l'as dit, va se terminer, va s'étendre jusqu'à 1h du matin. Et c'est important de préciser aussi qu'il y aura restauration, buvette sur place.
4: Ouais, il y aura un stand de crêpes.
2: Voilà, donc ça c'est tout de suite une bonne nouvelle. Donc on peut passer toute la soirée là-bas, on pourra se restaurer. Et quel est le tarif à l'entrée ?
3: L'entrée est libre, donc c'est à entrée sur donation, on va dire. C'est chacun donne ce qu'il peut donner. Et puis voilà, on accueille tout le monde avec plaisir.
2: Alors on va en venir tout de suite au plus important, c'est la line-up. Qui va mixer à cette soirée vendredi soir ?
3: Alors il y a des DJ principalement locaux, donc c'est un peu ce qu'on mise avec notre asso, c'est de miser sur le local. Donc on commence avec Triskal, donc qui mixe lui de la house, donc il va faire de 18 à 19h. Ensuite de 19h à 20h il y aura Krix, donc là c'est quelqu'un qui vient du Nord. Donc là, on a été le bouquet dans le Nord et lui va faire de la bass house. Donc c'est un genre un peu plus énervé, on va dire, que la house classique. Ensuite, il y a Lakes qui va faire de la jungle.

0: donc un genre un peu plus reggae, tout en restant dans l'électro bien sûr. Ensuite, il y a North Rave Crew, c'est un B2B, donc un duo de Swag, qui est moi-même, et de Bricks. Ensuite, La Truffe, c'est quelqu'un de très local qui vient de Rosporden ou de Sker, je sais plus exactement.
1: Saint-Ivy, je crois.
0: Saint-Ivy.
2: On était dans le coin, donc.
0: On était dans le coin. Du coup, de Saint-Ivy, et qui lui mixe du hard groove. Ensuite, Ifik, très local aussi, il vient d'Elian, qui lui fait beaucoup de techno, même à l'ancienne, donc les genres un peu gabber pour les connaisseurs, des choses comme ça. Et Symbiose, c'est un tout jeune DJ qui a commencé il y a pas très longtemps, qui a rejoint l'asso depuis ses débuts et qui lui vient d'Elian aussi et qui va finir sur du Arcstyle.
2: Alors là, du coup, tu as décrit ces spécificités, ces styles différents en musique électronique, parce qu'il y a plusieurs styles. Comment vous avez organisé ça en fait, parce que j'imagine qu'il faut qu'il y ait des bons enchaînements entre chaque set en fait, entre chaque prestation.
0: Oui, bah du coup, on s'est dit qu'on va commencer au plus soft de la musique électronique, en ayant vers des styles les plus hard. Et du coup, ça tombait bien parce qu'en fait, on a la chance d'avoir une palette de DJ assez variée. Donc, ça s'est fait un peu tout seul.
2: Et alors, comment vous avez sélectionné les DJ? Parce que bah, c'est vrai qu'il y en a beaucoup là sur la line-up. Ils viennent pas tous du coin, mais je veux dire, comment ça s'est fait? Le contact avec eux.
1: Bah après c'est surtout aussi des DJ de l'asso qui sont adhérents, et puis après bah comme Lilian il est en études à Valenciennes, bah il a pu avoir des contacts. Du coup ils sont chauds de venir, donc c'est trop bien, et du coup c'est comme ça qu'on a pas mal de DJ pour cette soirée.
2: Et donc il y en a qui étaient là l'année dernière et qui sont revenus.
1: Oui.
0: Ouais, exactement. L'année dernière il y avait 5 DJ, il y en a 4 sur les 5 qui sont revenus. Donc c'est que ça marche.
2: Ouais, c'est plutôt bon signe. C'est-à-dire qu'ils se sont bien amusés s'ils veulent revenir. Et justement, l'année dernière, il y avait eu aussi beaucoup de monde qui avait demandé à ce que ça revienne pour une deuxième soirée.
0: On a eu des super bons retours. On avait commencé, c'était notre première soirée, donc forcément au niveau du monde, etc., de l'engouement, c'était assez compliqué de faire motiver beaucoup de monde à venir. Mais sur les retours qu'on a eu de la soirée, c'était franchement, on a eu que des bons retours. Puis même des gens qui nous croisaient dans la rue, qui nous disaient que c'était trop bien comme événement, etc. Ça fait plaisir.
2: Donc voilà, une deuxième édition avec autant de d'engouement et de motivation autour. Et donc dans cette line-up des DJ artistes qui donc se produisent en live assez régulièrement et qui peut-être aussi portent des projets musicaux.
0: Il y en a un principalement qui porte un projet musical. Du coup, qui fait partie du duo North Rave Crew, qui est Bricks. Donc lui qui a commencé à faire sa propre musique, il a sorti quelques projets aussi sur SoundCloud principalement, et qui a déjà mixé dans des boîtes de nuit pour sa musique. Donc ça commence à avoir un petit impact.
2: Et ben on va écouter un extrait.

0: C'était Brix, on est toujours avec Lilian et Zoé de Music Lab pour cette Music Lab Party qui aura lieu à Rosbordin le 8 mai. Et donc il y aura aussi dans ces DJ sets un interlude rap qui sera là pour rapper.
1: Alors du coup c'est un rappeur qui est aussi originaire de Rosbordin, donc on est encore dans le local. C'est Tibaes, et en fait c'est un rappeur qui était déjà là l'année dernière et qui en fait sert un peu de MC de la soirée, donc qui sert à garder le rythme entre les DJ, etc. Donc en fait il va faire un interlude de rap entre chaque DJ. Donc il va présenter le prochain DJ et puis faire présenter sa musique et après aussi remercier le DJ qui était passé juste avant.
0: Ah oui, donc c'est presque du freestyle là, en fait. C'est... il a un peu improvisé.
1: C'est un peu du freestyle aussi, ouais.
0: Et ça c'est justement c'est aussi c'est vrai que vous êtes une association plutôt de musique électronique. Est-ce que le rap a aussi sa place dans le genre de soirée où il y a des DJ sets? Comment vous voyez les choses? Parce que c'est vrai que parfois on peut opposer ces deux mondes, alors qu'en fait il y a plein de choses en commun, quoi.
1: Mais c'est un peu un test qu'on avait fait l'année dernière. C'était ce qu'on voyait ça beaucoup dans les genres de boiler room, des choses comme ça. On voyait un MC du coup qui faisait un peu garder la pression entre deux DJ et puis permettre d'avoir un peu une séparation des styles aussi comme ça. Et du coup on a voulu tester l'année dernière, ça a très très bien marché. Et du coup on réitère cette année et puis on voit en fait que il y a des gens aussi qui viennent pour les interludes rap et qui restent pour même si c'est de la musique électronique, qui sont venus voir en priorité.

0: tu peux redire son nom de ce rappeur?
1: C'est Tibaes.
0: Tibaes, qui est donc un rappeur de Rose Bourdin. Alors, je disais, c'est la deuxième édition que vous portez avec votre association Music Lab. On va en parler aussi un peu de votre association. Ça fait combien de temps qu'elle existe?
2: Ça fait depuis 2023.
3: 2023, 2024,
2: ouais. Ouais, donc 2 ans.
0: Alors, comment s'est montée cette aventure Music Lab?
3: Eh bah, premièrement, on était une bande de copains. Ouais. Franchement, c'était...
2: On se connaît depuis le lycée. Et ouais, bah, après, moi, j'ai rejoint un petit peu après. Je suis pas de base dedans. Mais comme je voyais les autres s'y mettre à fond dedans, ça m'a trop donné envie d'essayer. Et du coup, bah, je suis dedans depuis. Et franchement, c'est trop bien.
0: Ouais, tu t'es dit, ça a l'air cool ce qu'ils font. Ouais. Ils écoutent de la bonne musique, je vais aller les rejoindre.
2: J'aime bien, bon, allez.
0: Et voilà. Comment ça se passe dans votre association? Est-ce que chacun, du coup, a pris un petit peu un rôle, une mission
3: Ouais, c'est un peu ça. Bah, en fait, il y a principalement les DJ qui sont à la fois organisateurs et à la fois du coup qui vont se produire sur scène. Donc de base on avait commencé à 3 ou 4 DJ donc en bande de copains. Puis après au fur et à mesure on a fait des soirées, on a rencontré d'autres gens qui étaient intéressés aussi par le projet, etc. Et ouais, chacun a son rôle. Il y a des gens qui gèrent la communication, des gens qui gèrent la restauration pendant la soirée, qui préparent tout ça en amont. Aussi il y a aussi le son et la lumière qui est faite uniquement par des bénévoles de l'association. Donc ça aussi c'est un atout qu'on a. Et puis ça fait des soirées en bande de copains, donc franchement c'est qu'un plaisir.
0: Donc ça a commencé, vous étiez une bande de copains au lycée. Maintenant vous avez, c'était il y a un an, donc vous êtes peut-être plus forcément au lycée. Comment ça se passe pour continuer à maintenir une activité dans l'association alors que peut-être vous êtes parti ailleurs? Tu expliquais, Lilian, que t'étais à Valenciennes.
3: Ouais, bah du coup ouais, on prépare les soirées principalement en visio maintenant. Et on essaye de trouver une date à chaque fois où tout le monde peut soit poser des vacances ou choses comme ça on peut tous faire un beau projet. Et du coup on a choisi le 8 mai parce que c'est une date fériée, donc là on sait qu'il y a beaucoup de gens qui peuvent se rendre disponibles.
0: Un bon week-end de 3 jours, c'est aussi l'occasion du coup de vous retrouver en fait, ce genre de soirée entre vous quoi.
3: C'est ça.
0: Et toi Zoé, donc tu es toujours au lycée ou tu es dans d'autres études?
2: Non, moi je travaille sur Rennes, je suis ATM et en parallèle je fais une formation aussi dans le graphisme. Bah justement pour me perfectionner, pour pouvoir continuer à faire les affiches, vu que c'est moi qui ai fait l'affiche de notre deuxième édition.
0: Et l'occasion de continuer à se voir dans ces soirées. Au-delà des soirées que vous organisez, c'est quoi l'objectif en fait de Music Lab? C'est d'organiser des événements ou est-ce qu'il y a d'autres objectifs derrière cette association?
3: C'est principalement organiser des événements pour nous et puis pour le public, parce que nous on est amateurs de ça, de cette musique, donc on le fait un peu pour nous aussi, mais c'est principalement pour faire profiter aussi et faire découvrir des jeunes DJ à des gens. Donc le but final, ça serait d'essayer d'avoir un panel de DJ et puis pouvoir faire des soirées presque toutes les semaines et puis essayer de faire tourner tout ça. Et aussi pourquoi pas dans un horizon beaucoup plus lointain, c'est d'avoir un peu notre local où on peut tous se retrouver et tous partager notre musique et essayer de faire un petit chez nous comme ça.
0: Donc vous êtes basé à Rose Bourdin.
3: Ouais.
0: Mais est-ce que l'objectif c'est plus largement de faire tourner un peu ces DJ locaux partout dans le sud Finistère, voire même au-delà?
3: C'est un peu l'objectif qu'on a, parce que là pour l'instant on reste basé à Rose Bourdin parce qu'on est assez jeune. Enfin on avait déjà essayé de prendre contact avec d'autres villes comme Concarneau, Quimper, pour essayer de faire bouger un peu tout le monde et puis essayer de faire aussi découvrir notre association autre part.
0: Et puis ouais, c'est ça, peut-être trouver un nouveau public pour ces DJ locaux. Je crois que de l'histoire, il n'y a jamais eu de label de musique électronique à Rose Bourdin.
3: Ouais.
0: C'est peut-être une idée que je donne comme ça. C'est le moment de lancer un truc. On peut aussi suivre du coup vos actualités à Music Lab. Vous êtes présent sur les réseaux sociaux?
2: Oui, sur Instagram et Facebook. L'Instagram c'est musique.lab et Facebook c'est musiclab.
0: Musique avec un Z.
2: Z
0: avec
2: et un Z K.
0: Et un K. Et un K. Mmh. Voilà, je précise pour pas se tromper.
2: Ouais.
0: Et donc du coup c'est une association. Est-ce qu'on peut vous rejoindre en tant que bénévole pour participer à la vie de l'association, ou peut-être si on mixe un peu de son côté et qu'on a envie de partager ce qu'on fait, est-ce qu'on peut vous rejoindre?
3: Bien sûr. Nous démarcher sur Instagram, il y a pas de problème. On a déjà recruté des gens comme ça d'ailleurs aussi, que ce soit DJ ou que ce soit juste des gens qui sont passionnés par ce style de musique. On est ouvert à tout le monde. Il y a pas de problème.
0: Voilà, et puis on peut aussi du coup vous retrouver dans cette soirée Music Lab Party, deuxième édition. Ça sera le vendredi 8 mai dès 18h au Centre culturel de Rosbordin. Merci beaucoup Lilian et Zoé.
3: Merci à toi.
0: D'être venus au micro de Radio U pour parler donc de cette nouvelle soirée. Bonne journée.
2: Merci. Bonne journée, merci. 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
1: C'est notre rendez-vous chaque premier mercredi du mois avec les éditions Locus Solus de Châtelain. Et Régis Lemercier est chargé de promotion et des relations avec les libraires. C'est lui qui vient nous présenter les dernières nouveautés. Enfin, la plupart du temps, il vient. Mais cette fois, c'est nous qui sommes allés au siège de la maison d'édition à Châtelain. Bonjour Régis.
2: Bonjour Véronique et bienvenue effectivement à Châtelain dans nos locaux avec une ambiance sonore différente de d'habitude.
1: Et une belle vue sur la vallée de l'Aulne.
2: Tout à fait. Mais on va faire la même chose que d'habitude, on va présenter les parutions récentes de chez Locus Solus.
1: Et sachant que comme les beaux jours arrivent, eh bien, il y en a de plus en plus, c'est ça. Donc là on en a 8 à mentionner et dont 3 catalogues.
2: Trois catalogues d'exposition. Le premier en coédition avec le Musée Postal à Paris et avec entre autres auteurs Pascal Aumasson, qu'on connaît bien ici dans la région. Un beau livre sur l'histoire du vêtement qui, dans de nombreux domaines, devient un uniforme codifié. On pense bien sûr à la poste, donc un vrai marqueur d'identité professionnelle. Ce livre qui s'appelle donc Sous toutes les coutures, le vêtement au travail fait aussi l'objet d'une exposition jusqu'en septembre au Musée Postal à Paris.
1: Et on avait d'ailleurs fait une émission avec Pascal Aumasson sur le vêtement de travail. Alors un autre musée de l'armée.
2: Musée de l'armée, toujours à la capitale. Un très beau livre là qui s'appelle Exploration, une affaire d'État, un collectif également. 300 ans d'histoire des abysses à l'espace, c'est le sous-titre. Dans ce beau livre, on va s'intéresser aux forces armées aux quatre coins du globe en termes de stratégie, de conquête et au travers de 4 siècles de connaissances et de progrès scientifiques. Il est évidemment question aussi de géopolitique. Un ouvrage passionnant, très riche et une expo à découvrir jusqu'en août aux Invalides, au Musée de l'Armée.
1: Et on revient aux arts, aux beaux-arts, à la peinture.
2: Et on revient surtout en Bretagne, en coédition avec le musée Mathurin Méheu de Lamballe. Ça s'intitule « Henri Rivière et Mathurin Méheu, regard japonisant sur la Bretagne » par Olivier Levasseur et Yann Le Boeck, qu'on connaît bien, grand spécialiste du sujet. Un beau livre très documenté sur deux artistes majeurs, unis par une même passion pour l'art japonais, puisqu'on va s'intéresser au côté japonisant de leur travail, de leurs tableaux, de leurs estampes, avec une magnifique exposition au musée de Lamballe jusqu'au 7 janvier 2027.
1: Oui, le Japon, c'était vraiment tendance à l'époque. Et c'est toujours d'ailleurs. Et là, comme c'est les beaux jours, on s'en va dehors dans la nature, regarder les empreintes des animaux, c'est ça?
2: Oui, courant mai, il y a la fête de la nature qui sera célébrée un peu partout en France. Et on vient de faire reparaître un ouvrage qui s'appelle Empreintes de la faune sauvage avec Joris Munier à l'illustration et Guénolé Noirel à la photographie, une préface d'Alain Goutal. Un très élégant ouvrage documentaire pour mieux connaître et repérer 44 espèces de la vie sauvage autour de nous, hein, bien connues en Bretagne, à travers ces photos et dessins animaliers remarquables. À découvrir absolument.
1: Locus Solus fait aussi du breton. Enfin là, en l'occurrence, c'est deux outils très pratiques, très grand public.
2: Alors, pratique et ludique. Le premier, c'est un imagier bilingue breton-français avec plus de 1000 mots traduits et vérifiés par l'Office Arbresonec, bien entendu. On apprend le breton par l'image. C'est l'occasion d'acquérir beaucoup de vocabulaire en breton. Un outil de référence pour tous les âges, richement illustré, classé par thématique, on pourra apprendre à dire l'heure, à découvrir les couleurs, compter en breton, etc. Donc un ouvrage vraiment destiné à ceux qui veulent apprendre du vocabulaire.
1: 1000 mots. Et puis un ouvrage plutôt sur cette fois la Bretagne, en général, la géographie peut-être.
2: Oui, et pour les plus jeunes, il s'agit d'un chercher-trouve, alors quelque chose de très ludique, un ouvrage sur lequel les plus jeunes, les enfants, pourront s'amuser à retrouver différents éléments attachés à la région en 11 doubles pages colorées sur un ouvrage plastifié. Donc on peut effacer avec son stylo après ce qui a été entouré et recommencer à l'infini cette quête de chercher trouve en Bretagne.
1: Puis pour les enfants, toujours un joli petit livre.
2: Alors, un magnifique album jeunesse avec les mêmes autrices, Lisa Kerivel et Manon Beaumont, qui avaient réalisé l'album La Botte, paru l'année dernière. Celui-ci s'intitule Cœur de baleine. On va faire le tour du monde, voyager sur le dos d'une baleine pour sensibiliser et découvrir la menace auquel on fait face, réchauffement climatique et donc la montée des océans, la montée de l'eau, catastrophe annoncée, que cette baleine au grand cœur va tout faire pour sauver l'humanité.
1: Et on reste dans l'eau, enfin plutôt sur l'eau cette fois, avec l'ouvrage phare de ce mois et même de cette année à Locus Solus, on peut le dire.
2: Oui, alors il y aura d'autres beaux livres d'ici la fin de l'année, mais effectivement l'événement 2026, ce sont les 400 ans de la Marine nationale. On fait paraître un collectif là de 10 récits graphiques avec 10 scénaristes et 10 illustrateurs qui s'appelle donc Royal, point d'exclamation, 400 ans sur tous les océans, une coédition aussi avec le ministère des Armées sous la coordination de l'amiral François Guichard, donc de Richelieu à nos jours, on redécouvre ces 400 ans d'histoire navale à travers cette riche bande dessinée qui fera l'objet d'expositions et de présentations dans toute la France. Et certainement aussi aux prochaines fêtes maritimes de Brest cet été, autour du 14 juillet.
1: Et il y a plusieurs dessinateurs, c'est ça ?
2: Oui, une dizaine d'illustrateurs et une dizaine de scénaristes qui ont participé, tous de grands talents, locaux ou pas. Voilà, je vous invite à découvrir la BD pour les retrouver les uns les autres. Couverture originale de Christian Caillot, quand même, on peut le souligner. Voilà, bien connu des fans de BD.
1: Et Locus Solus, forcément, fait des salons en ce moment, et surtout le principal quasiment.
2: Oui, on va se concentrer même sur un week-end bien particulier autour du 23, 24, 25 mai prochain. Trois gros événements. Un national, la fête de la Bretagne, voilà, avec plein d'animations un peu partout en France. Locus Solus sera représenté notamment à la capitale, à Paris, à cette occasion. Nous serons également ce même week-end sur le festival Étonnant Voyageurs, qu'on ne présente plus à Saint-Malo, invité cette année le Liban. Et autre événement plus local, au château de Kerjan, à Saint-Vouguet, premier festival de bande dessinée sous le patronage de Patrice Pellerin, avec une vingtaine d'auteurs invités dans un cadre évidemment unique et majestueux. Donc voilà, rien que pour ça, faudra venir à Saint-Vouguet au château de Kerjan le week-end du 23, 24 et 25 mai.
1: Patrice Pellerin, à qui on doit l'Épervier et qui vit dans le Nord Finistère. Merci Régis.
2: Oui, merci Véronique, à bientôt.
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2: Bonjour à toutes et à tous. Associations, projets collectifs, souvent des lieux d'engagement et de convivialité. Mais certains projets vont encore plus loin. De par leur choix de structure et de fonctionnement, ils deviennent aussi parfois des lieux de résistance politique et écologique. Nous en parlerons dans quelques minutes avec Amélie Villet, chef de projet développement territorial à la CRES des Pays de la Loire, mais également animatrice à Cap Tiers-Lieux, le réseau régional des tiers-lieux ligériens. Mais tout d'abord, direction la forêt de Brocéliande à Concoret, dans le Morbihan. Ici, un bistrot où la maison d'Ernestine était en train de fermer. Alors des habitants ont décidé de se réapproprier les lieux. Ils ont décidé de pousser très loin pour ce lieu les logiques de propriété collective, de hors-marché et de gouvernance horizontale. C'est un reportage signé Olivia Morand-Jurado de Timbre FM, votre radio associative dans le pays de Brocéliande.
3: Il manque quoi ?
4: Des couteaux, il en manque 1, 2, 3, 4 couteaux.
5: Et des verres.
6: Ouais. Merci. Nous sommes mardi, et les mardis, c'est jour de cantine à la maison d'Ernestine à Concoret. J'y retrouve les adhérents et adhérentes en pleine effervescence. Ils terminent de préparer le repas, de mettre la table, de réparer une fuite d'eau ou bien sont encore en pleine réunion. La maison d'Ernestine, c'est toute une organisation. Une organisation autrement que nous allons découvrir ensemble.
7: Chacun, je me frotte les mains.
8: Moi, je m'appelle Agnès et je suis membre actif de la maison d'Ernestine depuis sa création, donc depuis 2014.
9: Du coup, moi, c'est Simon. Je suis aussi un des membres actifs de la maison d'Ernestine. Donc, les membres actifs, c'est les gens qui se portent volontaires, en gros, pour essayer de gérer un peu une sorte de conseil d'administration, mais qui est ouvert en permanence à tous les gens qui auraient envie de participer à réfléchir, à répondre à toutes les problématiques qu'il y a quand on a un lieu collectivement comme ça. Et voilà, donc moi je fais aussi partie des premières personnes à s'être mobilisées autour de ce projet-là et avoir essayé de monter un projet collectif comme ça sur Concoret. L'historique du début, c'est que en gros il y avait un bistrot sympa dans le bourg qui avait un peu cette fonction d'endroit où les gens puissent se retrouver, discuter, se rencontrer, faire des projets, tout ça. Et ce bistrot-là a fermé. Et on s'est vite dit, mais en fait, on n'a plus cet endroit de rencontre un peu quotidien, régulier, qui permet à ce que ça brasse un peu des gens différents, que les gens puissent se rencontrer, se voir en vrai aussi, dans un monde où il y a maintenant, qui est beaucoup envahi par des relations très numériques, on va dire.
8: En fait, c'est une émanation d'habitants, en fait. C'était ça qui était important pour nous. Et c'est pas une commune, c'est pas une collectivité qui a eu cette idée-là, c'est vraiment des habitants. Donc, on était un petit groupe à initier ce projet sur Concoret. Ce qui était important, c'est d'avoir un lieu et d'acheter cette maison, puisque cette maison, elle était en vente depuis 8 ans. Et par ailleurs, en fait, elle appartenait à une personne qui était décédée depuis un petit moment déjà, Ernestine. Et Ernestine, en fait, est un petit peu une gloire locale, en fait, dans le sens où elle était elle était devenue un peu conteuse, dépositaire de la langue galaise sur le secteur, sur Concoret, et qu'en plus elle accueillait en fait les gens du bourg qui passaient à l'heure du café pour leur offrir le café dans sa cuisine. Et elle offrait aussi le café tous les matins aux gens du CPIE qui travaillaient donc juste à côté, en ouvrant la porte et en disant « Le café est prêt !» Et donc voilà, et on se retrouvait dans sa cuisine, autour de la table, à boire le café avec elle. Donc c'était plutôt... Donc ça on trouvait que cet état d'esprit, ça nous correspondait bien aussi, c'est ce qu'on avait envie, ce que je répète depuis tout à l'heure, un lieu d'accueil en fait, un lieu qui accueille tout le monde. C'était important pour nous aussi. Et de savoir après, de se mobiliser, de savoir pourquoi faire, quel état d'esprit on voulait aussi, quelle philosophie on avait envie de mettre en place dans cette maison-là, sachant qu'on portait, on avait décidé dès le début de porter un projet assez politique. Et puis après, bien, comment est-ce qu'on allait faire aussi pour l'acheter ? Puisqu'en fait, c'était bien joli d'avoir cette idée-là, mais il fallait trouver aussi, organiser l'achat de la maison, voilà, comment on allait faire.
9: L'idée, c'est qu'il y avait un peu deux choses. C'est donc qu'il y avait cet espace, cette maison qu'on voulait acheter pour faire des activités. Mais nous, ce qu'on avait envie, c'est que vraiment une propriété collective, pas du tout une propriété individuelle. Donc en gros, on a cherché quelle structure pouvait porter cette idée-là. Et on voit bien que le droit français, il est pas fait pour ça. Du coup, on a pris une structure classique qui est la SCI. Et puis on l'a un petit peu torturé pour que ça rentre dans nos valeurs à nous.
8: Bon, en fait, il y a une plénière toutes les 3 semaines qui rassemble les membres actifs. Et les membres actifs, ce ne sont pas des personnes qui sont désignées au moment des AG, comme ça peut se faire dans d'autres associations. C'est les gens qui s'intéressent à la gestion et au fonctionnement de l'association et qui donc participent à ces réunions. Donc en fait, elles sont même dans l'agenda pour qu'effectivement tous les adhérents soient au courant et puissent venir, soit parce qu'ils ont une idée à apporter, soit parce qu'en fait ils ont envie de s'intéresser ou de voir comment ça se passe. Et après, en plus de la plénière, il y a des commissions qui se sont créées, donc de personnes qui se sont intéressées par exemple aux travaux et qui se sont mobilisées pour gérer un petit peu les travaux et surtout les chantiers participatifs qui sont souvent accompagnés par des professionnels, donc voilà, et qui ont permis que les choses avancent, ou des chantiers qui sont faits uniquement avec des adhérents.
9: Je pense que c'est une idée un peu fondamentale de comment est-ce qu'on veut organiser la vie. Moi, je dirais que ça rejoint comment je voudrais que la gestion municipale ou autre soit faite. En fait, c'est plutôt que les gens s'approprient la chose politique, quoi, l'organisation des choses, et se donnent les moyens de faire exister ce qu'ils ont envie de voir exister. C'est une implication d'un collectif un peu large de comment tout doit fonctionner, bien fonctionner, et c'est l'affaire de tout le monde. Et c'est pas délégué à un bureau qui doit se dépatouiller avec tous les problèmes, quoi. C'est plutôt et qui potentiellement prend des décisions de manière plus ou moins autocratique. Il y a quand même un certain nombre d'associations qui peuvent avoir ce travers-là. Et du coup, nous on voulait quelque chose de beaucoup plus disons démocratique. J'ai employé un gros mot. Mais oui, quelque chose d'une vraie organisation collective, quoi. Alors je dirais que ça n'empêche pas certaines formes de délégation, parce qu'il y a des commissions, parce que tout le monde ne peut pas s'intéresser à où est-ce qu'on va mettre chaque vis non plus, quoi. Mais trouver une forme d'organisation, au moins les décisions, elles sont prises collectivement, et après on peut déléguer à des personnes ou des commissions. Le fait de débroussailler les problèmes, c'est un peu ça, quoi. On peut dire, par exemple, les travaux, il y a un enduit à refaire ou un escalier à monter. La commission travaux, ou particulièrement des personnes qui se disent « moi, je suis volontaire pour m'investir là-dedans », ils débroussaillent les problèmes, ils proposent des solutions, et du coup, en plénière, ils viennent proposer les solutions. Et du coup, il y a une discussion collective, chacun donne un peu son avis, fait des remarques. Du coup, on met un peu. C'est l'idée de mettre l'intelligence collective en branle pour choisir la meilleure solution. Et puis, en fonction de ça, on prend une décision ensemble. Et du coup, la commission va appliquer cette décision. Je pense que c'est un peu la façon dont ça fonctionne.
8: En tout cas, il y a de plus en plus d'activités, de propositions d'activités. Et en fait, il y a de plus en plus de personnes qui ont envie de s'essayer ou ont envie de proposer, de partager leur passion et des activités qui se viennent en plus assez régulières. Parce qu'effectivement, il y a toutes un petit peu les one-shots, en fait, du coup, les activités d'une fois. Mais il y a aussi pas mal d'activités qui sont maintenant régulières et qui permettent d'avoir des repères dans l'agenda de la maison d'Andestine. On sait que tous les mardis, ben il y a ça, enfin tous les mercredis, enfin voilà, il y a des choses qui reviennent régulièrement et c'est plutôt intéressant. Et il y a des nouvelles activités régulièrement aussi. Et pour la cantine, par exemple, en fait, les équipes qui préparent à manger sont des équipes de bénévoles qui se renouvellent régulièrement puisqu'il n'y a pas de salariés à la maison d'Andestine.
9: Du coup, ici, c'est un endroit où personne n'est rémunéré pour porter une activité, quoi. Il n'y a pas d'atelier payant, de choses comme ça. La seule chose qu'il peut avoir, c'est une participation aux frais. Par exemple, il y a des ateliers d'art plastique. Ben, des fois, pour les fournitures, chacun met un peu de sous pour payer les fournitures de tout le monde, quoi. Donc, ça c'est quand même un des volets importants et je pense un peu particulier de la maison d'Ernestine, c'est cette volonté d'avoir un fonctionnement non marchand le plus possible, quoi. Même si ça nous arrive pour quelques travaux de faire appel à des professionnels et de les payer parce qu'on n'a pas les compétences ou l'énergie ou des choses comme ça. Mais de manière générale, c'est un endroit où on ne vient pas gagner sa vie, quoi. C'est un endroit où on vient donner, partager, recevoir, mais en dehors d'histoire de rémunération, quoi.
2: À l'instant, ce reportage de Timbre FM sur cette maison d'Ernestine à Concoret dans le Morbihan. Alors nous l'avons compris, ce projet de lieu de convivialité au service des associations locales, eh bien c'est articulé autour de la recherche de la propriété collective de cette maison, mais aussi d'un modèle de fonctionnement non marchand et d'une gouvernance réellement partagée. Mais en quoi cette façon de faire constitue également peut-être une bonne base d'écologie populaire ? Eh bien, pour en parler, nous sommes en ligne avec Amélie Villet, chef de projet développement territorial à la CRES Pays de la Loire, à la Chambre régionale de l'économie sociale et solidaire, mais également animatrice CAP Tiers-Lieux, réseau régional des tiers-lieux ligériens. Bonjour Amélie Villet.
10: Bonjour.
2: Alors, est-ce que vous connaissiez peut-être déjà cette fameuse maison d'Ernestine ? Est-ce que vous aviez déjà entendu parler de cette expérience réalisée dans le Morbihan ?
10: Eh ben, pas du tout. Moi, je suis plutôt basée sur les Pays de la Loire, donc je suis plutôt connaisseuse des tiers-lieux ligériens. Mais du coup, c'était une découverte pour moi.
2: Ouais. À votre connaissance, ce type de projet, ça existe assez fréquemment dans votre région, dans les Pays de la Loire ?
10: Alors, je ne sais pas s'il se revendique tiers-lieu ou pas, mais je trouve qu'il embrasse les contours de ce que sont les tiers-lieux, à savoir des lieux qui sont ouverts tant dans les actions et dans la gouvernance qu'ils ont, qui permet des usages multiples des lieux et puis qui agissent à une échelle locale, voire ultra-locale. En Pays de la Loire, on en dénombre une centaine qui ont des formes très différentes qui sont liées à la fois au territoire et au collectif qui ont ou a monté le lieu. Et la majorité déclare en plus travailler sur des sujets d'écologie. J'en cite quelques-uns pour un peu
2: inspirer
10: les auditeurs et auditrices. Je pense à Sofa, au Cellier, en Loire-Atlantique, ou encore à Casa Félis à Sablé-sur-Sarthe en Sarthe. Et côté breton, il y a Maison Glaze à Gavre dans le Morbihan et puis le lieu dit à Brest.
2: Alors, les membres de ce projet de la maison d'Ernestine, ce qui est assez particulier d'entrée, c'est qu'ils expliquent dans ce reportage avoir finalement poussé très loin le droit de la propriété foncière collective pour leur garantir à ses membres une réelle copropriété ou une propriété collective de cette maison. Pour vous, Amélie Villet, en quoi la maîtrise foncière collective, enfin en tout cas le fait de la rechercher via un groupe d'habitants, est-elle finalement un premier pas vers l'écologie populaire ?
10: Si on entend par écologie populaire une justice sociale écologique ou en tout cas le fait de ne pas faire de transition écologique sans inclure l'ensemble des habitants et habitantes, y compris les personnes précaires, je dirais que la maîtrise foncière, c'est une assurance en plus de d'autres assurances, de pouvoir porter des projets sur du long terme et du coup qui peuvent réellement s'ancrer sur les territoires en réponse aux besoins du territoire, qu'ils soient environnementaux, sociaux ou économiques. Et ça permet à tous et toutes de profiter d'un espace de vie ouvert sur le territoire en se projetant sur du long terme. Je dirais que c'est cependant pas très commun pour les tiers-lieux. Il y a seulement 30% des lieux qui sont propriétaires de leurs murs. Donc je dirais que c'est une richesse pour la maison d'Ernestine d'en être propriétaire. Et après, en écoutant le reportage, ça me fait penser à la notion de commun, une ressource qui soit portée et gérée par un collectif. Voilà, j'ai l'impression que c'est ce qu'a initié l'idée de départ de la maison Ernestine.
2: Autre axe fort de ce projet, Amélie, qu'on a pu bien comprendre dans le reportage, on est dans un projet qui assume là aussi des valeurs non marchandes. Est-ce que ça peut être peut-être une forme d'écologie populaire de choisir un tel fonctionnement ?
10: Moi, j'ai l'impression que ça permet une ouverture du lieu et des activités à tous et toutes et d'engager aussi les usagers et usagères du lieu plus loin dans le projet. Ils ne sont plus uniquement consommateurs et consommatrices du lieu, mais ils deviennent de réelles parties prenantes qui ont de quoi donner au lieu pour le faire vivre. Et je trouve que ça soulève par contre la question de l'hybridation des modèles économiques des lieux. Pour l'expliquer en des termes plus simples, les lieux et notamment les tiers-lieux, ils ont besoin de pouvoir payer les charges du lieu, que ce soit les fluides, les emprunts, les salaires. Et du coup, forcément, il y a un équilibre économique à trouver entre les activités non lucratives, donc celles qui ne génèrent pas ou peu d'argent, et puis des activités qui soient un peu plus rémunératrices et qui permettent d'équilibrer ce modèle. Et pour aller un petit peu plus loin dans l'économie sociale et solidaire, on parle de non-lucrativité. On garde la notion d'argent et l'argent comme moyen d'échange. Ça reste le mode de paiement des salariés, par exemple. Mais par contre, l'idée, c'est que l'argent ne puisse pas servir à enrichir un capital privé, et bien que l'ensemble des bénéfices soient répartis et redistribués au service du projet. Ça peut être facilité notamment par des monnaies locales.
2: Très bien. Enfin, les membres de cette maison d'Ernestine, Amélie, tiennent également dans ce projet à ce que sa gouvernance soit vraiment partagée, qu'on ne soit pas dans le fait de déléguer, par exemple, toutes les décisions à un conseil d'administration, à un bureau, mais que l'on fasse fonctionner à plein ce qu'ils appellent l'intelligence collective. Alors là aussi, est-ce que ce type de gouvernance tend aussi vers à la fois, bien sûr, plus de démocratie, mais aussi vers peut-être plus de façons de faire qui vont vers l'écologie populaire?
10: Je trouve qu'il y a trois choses intéressantes. La première, il y a l'intelligence collective en mobilisant l'ensemble des parties prenantes qui composent un collectif. Les solutions qu'on apporte à des problématiques qui peuvent être complexes sont plus riches. Et du coup, on peut imaginer des solutions locales qui sont réellement bénéfiques aux besoins des territoires et aux besoins des habitants et habitantes. La deuxième chose, c'est la notion de démocratie dans un collectif avec une gouvernance structurée, ou pas d'ailleurs, mais en tout cas, on permet aux personnes qui en sont membres de décider sur l'organisation et ce qui est porté dans le lieu et de penser collectivement ce projet. Et je trouve que la démocratie, c'est un pilier intéressant si on parle d'écologie populaire. Et le troisième point, c'est aussi que quand on apprend très localement à coopérer, on s'ouvre petit à petit à coopérer à une échelle plus large, une échelle de territoire. Et ça peut se faire avec plein de typologies d'acteurs, avec d'autres lieux, d'autres tiers-lieux, avec d'autres structures du territoire, qu'elles soient économiques ou pas, privées ou non. Et là-dessus, c'est ce que travaillent les pôles territoriaux de coopération économique, dans lesquels certains tiers-lieux sont impliqués. On peut penser côté Pays de la Loire, au Grand Lieu du Comte, la Maison des Possibles, à Saint-Aignan-de-Grandlieu, ou encore à Cultivons les Cailloux, à Anceny.
2: Voilà des exemples aussi intéressants. Est-ce qu'il y a cette idée aussi de, finalement, le fait qu'on décide ensemble, il y a plus d'arbitrage sur ce qu'on va consommer, par exemple?
10: Oui, je pense que dans tous les cas, à un moment ou un autre, ça permet de se poser la question de c'est quoi les règles qu'on se fixe, y compris sur des choses qui peuvent paraître être du détail, comme comment est-ce qu'on utilise l'imprimante. Mais ça peut être notamment pour les lieux qui animent des cafés associatifs, où c'est qu'on veut acheter les produits.
2: Ouais, s'approvisionner, ouais, tout à fait.
10: Ouais, s'approvisionner. Et oui, le fait que chacun et chacune ait son mot, c'est aussi une manière de pouvoir dire ce qui tient à chacun et chacune, et ça peut ressortir des valeurs de on veut que ce soit du circuit court.

0: écologique ne peut être que solidaire, collective et coopérative, qu'on peut retrouver en ligne. Et le labo de l'ESS qui a publié aussi une étude sur l'éducation populaire au service de la transition écologique juste des territoires. Et puis sur le sujet des tiers-lieux, n'hésitez pas à vous tourner vers vos réseaux régionaux de tiers-lieux. En Bretagne, c'est Bretagne Tiers-lieux. Et pour les Ligériens, c'est Cap Tiers-lieux.
1: Merci beaucoup, Amélie Villet.
0: Merci.
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0: Selon Christophe Dejour, médecin, le travail est une promesse d'accomplissement de soi, souvent non tenue. Comment faire de son travail à la fois un plaisir, une source de reconnaissance et une source de revenus ? Salariés, entrepreneurs, artistes, les parcours sont multiples et les trajectoires singulières, hybrides, mais toujours riches d'enseignements. Nous parlons métier, épanouissement au travail, nous cherchons aussi à comprendre comment un bon boulot pourrait devenir un sale boulot. Aujourd'hui, nous recevons Frédéric Briet, musicien de jazz, contrebassiste, improvisateur, compositeur et enseignant au Conservatoire de Brest. Bonjour Frédéric.
1: Bonjour Hervé.
0: Pour commencer l'émission, on va écouter un morceau que tu as composé. J'en fais le bref descriptif, les conditions déjà, et puis après tu nous en diras plus. Si j'ai bien compris, tu as une fille, une enfant, qui fait des études de cinéma et qui va faire un film, et ça se passe sur la mer. Et elle avait besoin d'un son de la mer qui monte. Bon, c'est pas simple. La mer, quand elle monte, elle fait pas un son particulier. Et tu as produit cette musique. Donc on va l'écouter, puis après on va en parler.

0: Donc Frédéric, on vient d'entendre un morceau que tu as composé. Tout à l'heure, j'en ai donné l'objectif. Tu peux décrire un peu la façon dont tu as produit cette musique, donc tu l'as fabriquée ?
1: Donc, à l'occasion d'un coup de main que je donnais à ma fille, comme tu l'as dit tout à l'heure, qui terminait son film, j'ai plaisir à enregistrer les sons du monde qui m'environne. Pour ça, enfin, j'ai vraiment le plaisir du son et de ce qu'on appelle le paysage sonore, c'est-à-dire d'écouter ce qui m'environne. Parce que je pense que la musique est là. Il y a plein d'occasions de musique et de musicalité dans le monde qui nous entoure. Et en tout cas, voilà, j'aide ma fille en posant quelques micros et en enregistrant un fond de mer pour son film. Voilà, il y a toujours besoin de fond. Et c'était ça le but, le seul but. Et tout d'un coup, on pose les micros, on allume, on fait silence, on s'assoit sur la dune, on sait qu'on en a pour à peu près 10 minutes. Et à ce moment-là, arrive un son qui monte de la gauche et qui va monter crescendo. Et c'est un caterpillar, une machine immense qui passe devant nous au ralenti et qui ensuite va s'éloigner sur la droite. Et ça, pour moi, ça fait partie des miracles. Les événements qui se synchronisent comme ça, on est devant un paysage merveilleux et il y a quelque chose d'inattendu qui arrive. Donc voilà, ça fait partie d'un miracle en fait qui se passe. Et on a des micros pour ça et je me suis dit que j'allais en faire quelque chose. On m'a demandé de symboliser la marée montante. Et j'ai pensé que la montée de ce caterpillar et l'éloignement de ce caterpillar pouvaient symboliser la mer qui monte et qui descend. Et puisque cette pièce parle quand même de la vie, et c'est une pièce qui s'appelle « Où vont les poissons quand la mer est basse ?» et qui parle de problèmes de la vie dus à l'alcoolisme, à la drogue et à la dépendance, je me suis dit que c'était intéressant de symboliser la laisse de mer qui sont les souvenirs, les traces de notre vie qui sont laissées voilà, au bord de notre vie, j'allais dire. Hein. Voilà. Donc c'est intéressant de cette matière qui était un immense crescendo et un immense décrescendo symbolisait, enfin il s'était donné, voilà, j'ai fait le lien. Hein.
0: D'accord.
1: Voilà, mon travail, ça a été de faire le lien.
0: Donc ça, c'est un aspect de ton travail.
1: Ouais.
0: Tu es aussi musicien, tu es aussi enseignant,
1: ouais.
0: Tu organises aussi des concerts, et tu fais encore plus que cela, je crois, tu composes aussi. Mais avant d'entrer dans le vif du sujet, on va partir de... Moi, ce qui m'intéresse, en fait, dans un bon boulot, c'est de voir comment quelqu'un devient ce qu'il est, et comment il est encore en devenir. Enfin, c'est le devenir professionnel.
1: Ouais.
0: Pour moi, ça me crée un sentiment de liberté de voir des gens avec des parcours si variés, en fait.
1: Ouais.
0: Et donc, le point de départ, il n'y a jamais un point de départ, hein, mais à un moment, tu as appris la musique. On va passer rapidement sur... tu as été en contact avec un piano à 6 ans, bon, avec une guitare un peu plus tard. Tu étais ainsi fait que tu as réussi à apprendre même pas mal de choses à la guitare sans enseignant, avec des tablatures. Bon, déjà, on voit quelqu'un. Hein. Et puis, vers, je ne sais plus, 16, 17, 18 ans, tu as décidé d'être un peu plus formel et pour t'approcher de l'instrument. D'abord, je crois que c'était une guitare basse et après une contrebasse, c'est ça ?
1: Oui, c'est ça.
0: Et donc, on va partir de là. Comment t'as appris la basse et la contrebasse ?
1: La basse, je l'ai appris en autodidacte, puis parce que je venais de la guitare acoustique. Donc la basse, pour moi, j'avais un peu compris comment marchait un instrument à cordes. Je suis attiré par les instruments à cordes. Ça, ça reste un mystère. Pourquoi certains sont à l'aise avec des cordes, d'autres avec des vents et d'autres... donc voilà, en tout cas, l'instrument à cordes me parle. Et puis, je me pose une question à l'âge de 18 ans, c'est comment pouvoir avoir un instrument qui me permette d'aborder toutes les musiques.
0: Et tu jouais déjà avec d'autres gens à ce moment-là ?
1: Oui. Et on avait des groupes de garage, comme on appelle.
0: Quel type de musique vous faisiez ?
1: On était fous du Velvet Underground.
0: Oui.
1: J'adorais Frank Zappa.
0: Oui, d'accord.
1: Moi, j'étais fan de Herbie Hancock, de toute la scène jazz et jazz fusion de l'époque, des années 70. Mmh. Je m'intéressais.
0: D'accord.
1: J'ai vraiment un esprit jazz, quoi. J'aime le jazz, hein, c'est vraiment quelque chose.
0: Le Velvet, c'est pas du jazz, mais c'est.
1: Non, mais il se trouve que je jouais pas avec des jazzmen, mais je jouais avec des copains qui adoraient le Velvet. Et donc, on reprenait les chansons du Velvet.
0: Enfin, là, tu fais comme si c'était simple. Bon, t'as quand même été capable, apparemment, d'apprendre la basse tout seul et de jouer en groupe. C'est pas un problème, c'était pas une difficulté pour toi.
1: Non, parce que voilà, oui. Bon, non.
0: Okay,
1: enfin, si, c'était une difficulté. Non, je veux pas mentir. J'avais un ami que j'adulais parce que j'étais complètement fan de son jeu et tout était simple pour lui. Et il avait un groove naturel. Dès qu'il entendait quelque chose, il le reproduisait. J'étais très impressionné.
0: Ouais,
1: moi, je ramais. Moi, j'étais quelqu'un qui devait travailler pour arriver à faire la même chose.
0: Mais en travaillant seul, sans prof, tu y arrivais. Ouais.
1: Alors, à un moment donné, j'ai été voir un prof de basse qui s'appelait Francis Daris-Curen, qui était à l'époque le bassiste de Johnny Hallyday, de Sylvie Vartan, de tout ça, et qui donnait des cours dans une salle à la Porte Maillot, sous le palais des congrès. Et là, il y avait Francis Daris-Curen qui donnait les cours dans sa boutique.
0: Ok, bon.
1: Donc voilà.
0: Et puis, tu es passé à la contrebasse.
1: Ouais.
0: Pourquoi, comment ça s'est passé?
1: Je me suis posé la question de savoir quel instrument allait pouvoir me permettre de jouer toutes les musiques.
0: Et la contrebasse joue toutes les musiques.
1: Ouais, c'est une porte d'entrée dans plein d'univers parce que j'avais écouté Paul Chambers et les albums Walking, Streaming et Relaxing. Tu sais, c'est Miles Davis Quintet.
0: Je suis pas sûr que les deux reconnaissent non plus, mais voilà. Bon, c'est pas grave.
1: Et j'aimais beaucoup Paul Chambers. Et un jour, quelqu'un a offert à ma maman, j'habitais chez ma maman, et elle a un disque avec Sam Rivers et Dave Holland, qui est un album. Et ils ont peut-être fait deux albums, et il y avait un des disques. Et donc j'ai écouté Dave Holland, et je me suis dit, c'est ça que je veux faire.
0: D'accord. Et là bon, d'abord, il faut acheter une contrebasse, ça coûte très très cher.
1: Enfin, non.
0: Ça coûte cher, en tout cas. Plus cher qu'une flûte.
1: Oui, c'est plus cher qu'une flûte. Donc, j'ai travaillé un été, je me suis payé une contrebasse bas prix, bas niveau, et voilà, qui sonnait comme elle sonnait. De toute façon, je n'avais pas d'exigence.
0: Et j'avais noté que tu as appris la musique à l'école normale de musique, que c'est une très grande école, en fait. J'ai vu ça sur le web.
1: Hein. Ouais, c'est l'école Alfred Cortot,
0: oui,
1: aussi appelée Alfred Cortot. C'est une école qui permet à beaucoup de musiciens étrangers de rentrer en France dans des études supérieures. Mais c'est une école semi-privée.
0: Elle est financée aussi par l'État.
1: Aussi financée par l'État.
0: Ouais. Et excuse-moi, je pose beaucoup la question de l'argent, mais le boulot, c'est aussi l'argent. Hein. Comment tu as pu financer cette école, ouais?
1: Alors, je l'ai financée au début, puis j'avais plus les moyens de la payer au deuxième ou troisième trimestre. Et grâce à mon prof qui avait compris la situation.
0: Oui, qui était, parce qu'il est connu.
1: Il m'a permis de m'inscrire ailleurs que dans l'école Alfred Cortot. Donc je me suis très vite inscrit ailleurs pour une somme plus modique et j'ai pu suivre les cours pendant 8 ans avec lui.
0: Qui s'appelle comment cet enseignant?
1: Il s'appelait Jean-François Génie Clark.
0: Voilà, ouais, c'est important de le mentionner parce que
1: grand contrebassiste,
0: oui,
1: de jazz, de musique improvisée et de musicien classique aussi, puisqu'il faisait aussi des remplacements au National de France. Et il était à un moment donné le bassiste de l'ensemble intercontemporain de Pierre Boulez.
0: D'accord, il t'a fait un cadeau immense.
1: Il m'a fait un cadeau immense, ouais.
0: T'as pris combien de temps avec lui,
1: hein? On va dire 6 ans sérieux, et puis après je tournais déjà pas mal, je jouais, puis j'étais peut-être moins constant les deux dernières années, mais voilà.
0: 6 ans, donc de 18 à 24.
1: Ouais, peu. Voilà, et puis après jusqu'à 26, puis j'allais le voir de temps en temps.
0: Et à ce moment-là, comment tu t'en sortais avec l'argent, hein?
1: C'était pas mon problème. Je ne payais pas mon loyer, comment dire. Et puis, j'ai pas gagné d'argent pendant 10 ans. Voilà.
0: D'accord, voilà. Donc tu survivais un peu, quoi.
1: Oui, et j'allais de colocation, pas de colocation en colocation, mais j'ai dû quand même faire 6, 8 colocations en 10 ans.
0: C'est vrai, donc tu étais sur un budget serré, mais bon, à côté de ça, tu m'as dit que tu as fait quand même des boulots, tu as bossé dans...
1: Oui.
0: Usine de meubles.
1: Oui, ça c'était avant. C'était avant.
0: Fait du service à la personne, c'est un boulot dur.
1: Oui, ça. Oui. J'étais apprenti maçon, mais ça.
0: Même maçon, c'est un boulot très dur.
1: Ouais, ouais.
0: D'accord. Donc tu te débrouillais entre des boulots alimentaires.
1: Voilà. Mais dès que j'ai décidé de faire la contrebasse, je faisais plus que de la contrebasse. Mes boulots alimentaires, c'était peut-être de faire la manche sur le marché au début avec un orchestre New Orleans.
0: Ah
1: et
0: ouais.
1: Puis ensuite, donc j'ai appris directement à jouer. Ils avaient un cahier et il y avait 80 standards de New Orleans et il fallait les jouer. Donc j'avais pas le choix. Fondamentale quinte et du tempo. Donc ça m'a.
0: Et la lecture de la musique, tu l'as apprise à l'école
1: Oui, je l'ai apprise. J'avais une base puisque j'avais fait du piano gamin, donc j'avais la base.
0: Déjà gamin, t'a appris à lire la musique.
1: À lire la musique, tout en apprenant le piano. Mais donc ça a été resté. C'est un vestige que j'avais et reprendre n'a pas été trop difficile.
0: D'accord.
1: J'ai fait mes études de formation musicale, je crois, en 3 ans. Et j'ai l'esprit assez mathématique et ludique.
0: Ah, le piano, t'en as fait 3 ans ?
1: Non, ça c'était avant. Mais mes études de formation musicale.
0: Oui, c'est 3 ans, ouais.
1: Lecture, le début de l'harmonie et un petit peu tout ça. Mais après, moi, j'ai toujours été en études, en fait. Tout en faisant mon métier, j'ai toujours étudié ce que je ne comprends pas. Ou ce que j'aime. Tu vois. Ce qui m'a permis de, dans les trous ou les moments de repos où j'avais moins de tournées, j'étudiais soit le piano, soit la composition, soit l'harmonie, soit le contrepoint, soit...
0: Et donc, oui, il y a les boulots alimentaires, il y a des colocations pas chères, qu'il faut quand même payer, sinon tu... T'es viré de la colocation.
1: Oui, ça m'est arrivé, ça m'est arrivé.
0: Donc les déménagements à la cloche de bois.
1: Exactement. Alors ça, j'en connais quelques-uns. J'en raconte un qui est drôle, quoi. Quand même. Très très rapidement. J'habitais dans le Marais et je payais pas mon loyer. Mais j'avais à cette même époque, j'avais l'occasion de partir en Chine en train.
0: Donc, tu peux aller en Chine?
1: Oui, en Chine en train. Donc, on me propose de partir en Chine en train avec ma contrebasse. Donc, je mets la contrebasse. Et sauf que la veille, le propriétaire de l'appartement où j'habitais, qui était un tout petit appartement, m'expulse. Et je me retrouve à mettre, la veille du départ en Chine, je mets toutes mes affaires dans la cave d'un copain. Toutes mes affaires, mes disques, mais j'avais pas grand chose, j'avais mon appareil de cassette, mes disques. Je prends ma contrebasse, le lendemain matin, je monte dans le train et je pars en Chine. J'avais 50 francs à l'époque en poche. J'avais rien.
0: Comment t'as payé le train?
1: Le train était payé par le ministère de la Culture. C'était,
0: d'accord. Et après, tu pouvais être payé comme musicien?
1: En Chine, je savais pas comment être payé en Chine.
0: Le ministère ne prenait pas plus que le billet du train.
1: Voilà, il prenait le billet du train et puis tout le voyage, parce que c'était un voyage
0: donc
1: culturel.
0: C'est assez loin, ouais.
1: Mais bon, ce qui était drôle, c'était de partir sans argent. Et j'avais plus de logement à Paris, donc j'étais apatride, en quelque sorte.
0: Et sur place, comment t'as mangé après? Parce que pour aller jusqu'à la Chine, il y a 10 jours peut-être.
1: C'est 11 jours de train, ouais, exactement.
0: Jours, c'est pas loin, ouais.
1: Ouais.
0: Mais bon, ça va, t'as trouvé.
1: Oui, voilà, après, les choses arrivent. Hein. Quand tu laisses de la place pour que ça arrive, ça arrive.
0: Et pour compléter comme le tableau musico-économique, tu as assez vite aussi, je crois, joué avec des groupes où tu pouvais espérer une rémunération. Hein.
1: Oui.
0: C'était quoi les premiers, peut-être, soit des contrats, soit des endroits où il y avait le chapeau suffisamment grand ou,
1: Non, à l'époque, à Paris, il y avait un certain nombre de lieux où on pouvait jouer. Et moi, j'ai très vite été engagé par Simon Goubert.
0: Oui, au River Bob.
1: Alors,
0: c'est une légende.
1: C'était après le River Bob, mais moi j'ai connu le River Bob, tout à fait, ouais.
0: C'est quasiment une légende, ce lieu, en fait.
1: Ah oui. Donc c'était effectivement autour de Saint-Germain-des-Prés, il y avait 4-5 lieux comme ça. Et j'ai commencé à jouer, j'étais engagé par Simon Goubert dans son quartet, et il m'a tout appris. Voilà, il m'a appris à jouer.
0: T'as tout appris quand il s'est engagé, c'est qu'il trouvait chez toi quelque chose de...
1: Peut-être le son et en tout cas la disponibilité, parce que c'est aussi ça. Hein. On trouve ta disponibilité, ta motivation. J'avais envie, il sentait que j'avais envie d'apprendre. Et il m'a dit, ok, allez, j'ai besoin d'un bassiste qui soit là. Et pas d'un bassiste qui sache jouer et qui ne soit pas là, tu vois. Donc, je tombais bien.
0: Il suffisait d'être disponible.
1: Ah, bah ouais.
0: Il a trouvé la qualité, sans doute.
1: Oui. Voilà, certainement.
0: Il fallait être opérationnel assez vite.
1: Voilà, l'envie de faire et de savoir un peu la base de mon instrument. Et d'être en recherche, puisque je continuais à étudier à cette époque-là.
0: Ça pouvait être payé ?
1: Et là, on avait des contrats, ouais, tout à fait. On avait des cachets. Payé par le lieu, voilà, et c'était et moi j'ai très vite joué beaucoup là-bas, et même à des moments j'étais le bassiste du lieu, je suis devenu le bassiste du lieu, donc les groupes changeaient, pas moi.
0: D'accord, et tu pouvais t'inscrire dans une autre musique, dans un autre groupe, dans...
1: Ouais, il suffisait de répéter avec d'autres groupes.
0: C'était une musique écrite ou une musique...
1: C'est le jazz, du jazz vraiment.
0: Ouais. Alors, il peut être écrit ou pas écrit, non,
1: alors, bah, en général, le jazz, il y a une partie écrite qui sont souvent le thème, mais c'est pour pouvoir se le transmettre, et puis une grille à partir de laquelle on improvise. Mais,
0: d'accord. Ouais. Donc, dans ton école, tu apprenais aussi à partir d'un thème.
1: Dans mon école, c'était ça. Hein.
0: Oui, ton école, c'était ça, mais tu avais aussi un enseignant qui était Jenny Clark.
1: Ah oui, Jenny Clark. Alors, Jenny Clark, il se trouve que c'était un grand musicien de jazz, mais jamais il m'a enseigné le jazz. Lui, il m'a enseigné l'archet, comment jouer juste, comment jouer en place, comment avoir une bonne expression, comment travailler. Parce qu'après, si tu sais comment travailler, tu travailles tout seul.
0: Et c'est quoi les conseils pour bien travailler la contrebasse ?
1: C'est de sacraliser le moment.
0: Ça c'est sûr, sacraliser.
1: Ça je veux bien parler.
0: Je le dis à mon enfant qui ne sacralise pas beaucoup le travail.
1: Surtout sacraliser le temps de travail, c'est-à-dire que il y a travailler et jouer, moi à l'époque je pouvais confondre jouer et travailler. Et travailler, des fois il suffit pas beaucoup de travailler. D'abord, faut travailler ce qu'on ne sait pas faire. Sinon, on perd un temps fou à travailler ce qu'on sait faire.
0: Ça, c'est vrai.
1: Tu vois ? Et ensuite, on apprend à aller directement à l'essence de la matière qu'on a besoin de travailler. Est-ce que c'est un geste ? Est-ce que c'est une intonation ? Est-ce que c'est une articulation ? Est-ce que c'est de l'indépendance ? Il faut identifier tout ça et aller épurer pour trouver l'exercice qu'il faut pour...
0: D'accord.
1: Et il m'a appris à faire ça.
0: Donc il t'a donné une énorme efficacité pour avancer vite.
1: De manière autonome.
0: Mais il t'a pas appris l'improvisation en jazz, il t'a pas appris les grilles, il t'a pas appris tout ça. Et
1: non.
0: Toi, tu dis que tu l'as appris tout simplement en entrant dans la bande, le groupe.
1: Oui, puis je regardais jouer mon prof, j'ai compris que le tempo c'était important, parce qu'il avait le plus beau tempo.
0: Mais surtout qu'un contrebasse,
1: Ouais, le tempo était

0: et puis il vérifiait jamais, et puis tu vois, mais c'est ça se...
1: Mais est-ce que ça veut dire qu'au début, que tu jouais avec eux, ils se satisfaisaient d'une approximation ou de...
0: Mes camarades musiciens avec qui
1: ouais,
0: je...
1: Ouais, ouais, parce que bon, quand on joue ensemble, on joue ensemble. Et si quelqu'un est faible, enfin, j'imagine.
0: Ouais, ouais.
1: C'est comme aux échecs, si tu joues contre quelqu'un qui fait pas le coup qu'il faut.
0: Quand tu joues dans un groupe, il y a toujours personne n'est au même niveau. C'est fluctuant.
1: Vrai.
0: Oui, parce qu'il y a toujours une partie du groupe qui est en énergie. Puis toi, il peut y avoir un jour où tu as des problèmes d'énergie, où tu es un peu fatigué et tu vas moins bien le vivre et moins bien être présent. Mais ça, c'est les fluctuations de l'humain. Hein, donc,
1: mais c'est pas rédhibitoire pour jouer pour les autres, c'est pas un problème.
0: Tu le sens. Moi, ça m'est arrivé de sentir des amis, collègues, musiciens de faiblir pendant. Ce moment-là, tu dis bon bah qu'est-ce qui se passe ou enfin tu t'inquiètes de savoir si la personne.
1: Mais tu peux compenser ou tu peux faire avec.
0: De toute façon, t'as pas le choix. Il faut que la musique tienne.
1: D'accord.
0: Ouais.
1: Il n'y a pas eu des musiciens à un moment qui t'ont dit, bon, là, tu ne fais pas l'affaire
0: mais... Ah, si, si.
1: Ah oui, quand même.
0: Ah, si, si. Non, j'ai eu des... Mais ça, c'était de ma faute. Ouais.
1: Bah, ta faute, non, ce n'est pas ta faute. C'est... Enfin, c'est une faute, et, oui, c'est ton...
0: Ouais.
1: Enfin,
0: c'était moi, c'était plutôt était, de quoi. L'ordre humain, oui.
1: L'ordre humain, c'est encore autre chose.
0: Voilà, oui, oui. Mais c'est encore autre chose, sauf
1: mais
0: que
1: c'était
0: c'est
1: pas musical,
0: un groupe,
1: c'était
0: c'est...
1: pas un problème musical.
0: Non, non, non.
1: Ou de compétences, ou de performance.
0: Voilà. Moi, je pouvais être très, très exigeant par rapport à mes collègues aussi. J'ai pu l'être un peu trop, des fois.
1: D'accord.
0: Donc, mais en tout cas, voilà.
1: Bon. C'est... peut-être que tu es très doué, en fait.
0: Ça, je sais pas, je peux pas le dire. Enfin,
1: non, enfin bon.
0: Ça, rien. Tu sais, ça va, ça vient. Hein. Il y a des moments, ça va bien, et puis il y a des moments, tu joues comme... le pire que de ce que tu puisses.
1: Tout le jazz est réputé une musique sophistiquée, exigeante du point de vue du rythme.
0: Ouais.
1: Mais bon, donc là ça marchait, c'est assez extraordinaire, je trouve. Et à ce moment-là, on va dire que tu as, je sais pas, 23, 25.
0: Ouais. Attends. Alors à ce moment-là, quand ?
1: Enfin, oui.
0: À ce moment-là.
1: Bah, les premières fois où t'as, les premières fois où, déjà la rencontre avec Goubert.
0: C'est à 20 ans, 21 ans.
1: Donc après, donc les premières sessions où tu peux gagner un peu d'argent avec ce que tu fais, c'est 23 ans, 20.
0: Alors après, il se trouve que je rentre dans le groupe Magma et j'ai 23 ans. Et là, je gagne. Oui, je pense que je gagne. Ouais, je rentre dans le groupe Magma pendant 3 ans et demi. Et parallèlement, on joue en trio ou en quartet avec Christian Vander Trio. Et donc, on joue du jazz.
1: Et
0: Vander musique
1: a deux groupes. Enfin, peut-être il en a plus.
0: Un groupe qui s'appelle Alien. Et donc, on jouait beaucoup en trio avec lui, avec des pianistes extraordinaires, dont Michel Graillet. Qui a été vraiment un de mes grands maîtres. Alors lui, il m'a beaucoup appris. Il aimait beaucoup jouer avec moi. Donc il m'appelait même pour jouer en duo. Et c'était
1: peut-être qu'on peut préciser, il y en a qui connaissent peut-être pas Magma, parce que nous, c'est notre génération, on est un peu vieux. Bon, Magma, c'était un groupe très connu. Dans toutes les maisons, il y avait un disque de Magma. Non seulement il était très connu, mais en plus, ça faisait un peu chic parfois de l'écouter, parce que... Il provoquait, il était plutôt dans le rock, mais en bousculant pas mal le rock. La question qui me vient, c'est, j'imagine qu'avec Magma, tu peux, toi, te situer comme un professionnel, puisque tu joues avec un type très connu, et qui est exigeant en plus, qu'il est réputé pour être exigeant. Mais à quel moment tu t'es dit, je peux être musicien professionnel ? C'est pas rien de se dire ça.
0: Non. Là, alors, étonnamment, j'essaye de me rappeler mon sentiment à ce moment-là par rapport à ma propre valeur de travail.
1: La valeur, mais la possibilité, tout simplement.
0: Je pose pas ces termes-là. En fait, j'arrive pas à me dire que je suis professionnel. Pour moi, je suis encore à l'école.
1: Non, mais le choix que tu fais, parce que quand tu t'es pas... Ton papa, ta maman ou d'autres personnes t'ont dit, bon, maintenant il faut aller bosser ou il faut gagner ta vie, etc. Ou la vie, surtout à Paris, tu vivais à Paris, vivre à Paris coûte très très cher, hein, enfin, en tout cas pour le logement. Et tout artiste se pose la question, j'ai interviewé par exemple Arnaud Le Goueflec qui a mis 20 ans à

0: son boulot d'enseignant parce que parce qu'il pouvait pas faire autrement. Bon, il avait des enfants et tout, faut assurer quoi.
1: Bien sûr. Ouais.
0: Et moi, je connais plus le métier de comédien. C'est tout le temps un dilemme.
1: Ouais.
0: Donc toi, comment ça s'est passé pour te dire à un moment, bon, tu es maçon, tu fais de l'aide à la personne, tu travailles dans une usine et c'est ta façon de vivre, de gagner de l'argent. Et à un moment, tu te dis, non, j'arrête ça et je fais musicien et c'est avec ça que je vais gagner ma vie.
1: Non, parce que d'abord, j'ai travaillé assez jeune, j'ai quitté l'école assez jeune, donc j'ai travaillé, les passages à l'usine, ça a été très jeune. C'était des petits boulots et ça n'était en aucun cas un boulot qui me permettait de vivre. Ça me permettait de joindre les deux bouts, quoi. La contrebasse, pour moi, je me suis dit, dès le départ, en prenant la contrebasse, je vais vivre de la contrebasse.
0: Ah d'accord, à aucun moment tu t'es dit, je vais faire un autre métier.
1: Ah non.
0: Ah d'accord.
1: Ah non, au contraire, je sortais de tous les petits jobs qui n'avaient pas d'avenir, tu vois.
0: Ouais.
1: En tout cas pour moi, c'est parce que ce maçon, ça aurait pu en avoir. Mais à partir du moment où je fais de la contrebasse, je me dis, je veux faire de la contrebasse. Alors après, à savoir si je suis rentre dans le monde professionnel, si je suis accepté par mes pères, parce que c'est ça le truc.
0: Oui.
1: À partir du moment où je rentre dans Magma, je me dis, bon, il y a peut-être un signe qui dit que je... Ça doit être pas trop mal, tu vois. Mais moi, je suis à l'école encore. C'est un Magma, il m'apprend tout. Comme Simon m'avait appris.
0: Non, mais il t'apprend pas tout, puisque tu viens de chez Simon Goubert, t'as appris des choses.
1: Il m'a appris plein de trucs, mais Christian, encore plus. Enfin, tu vois,
0: t'as appris autre chose.
1: Il m'a appris, ou elle a poussé un peu plus loin, en tout cas, voilà. Plus j'avance, de toute façon, plus je.
0: Oui, plus t'apprends.
1: Je progresse.
0: Ouais. Mais dès lors qu'il t'a recruté, c'est qu'il t'a pas recruté pour t'apprendre quelque chose. Il t'a recruté parce que pour une performance, pour être capable de jouer derrière lui, avec lui, etc.
1: Voilà, exactement. Il y a quelque chose qu'il a.
0: Il t'aurait pas gardé. Il semble. C'était pas un philanthrope.
1: Oui.
0: Et à ce moment-là, comment tu décris le métier? Si tu voulais le décrire à même quel conseil tu donnerais à un jeune musicien pour faire le métier tel que tu l'exerces à ce moment-là?
1: Alors, à ce moment-là, c'était un moment béni parce que moi, je n'avais qu'à travailler ma contrebasse tous les jours. Sacraliser ce moment tous les matins de pratique, aller répéter et on m'appelait. Le téléphone sonnait. Donc, j'avais toujours.
0: T'as pas eu de grand trou? T'as pas eu 3 mois où t'attends un coup de fil, personne t'appelle?
1: Non. Mais par contre.
0: Pour quelle raison tu as pas eu ce trou d'après toi? Parce que ça
1: non,
0: arrive. Hein.
1: J'ai eu un trou, c'est moi qui l'ai provoqué. C'est à un moment donné, je ne comprenais plus, ça n'avait plus de sens ce que je faisais. J'ai eu des pertes de sens.
0: On parlera après, ouais.
1: C'est les seuls trous, c'est les pertes de sens. Pour
0: et
1: moi.
0: Sinon,
1: à ce moment-là, j'ai fait bon, là où je veux pas me surcharger d'infos et de travail, j'avais l'occasion à des moments de faire autre chose, donc j'ai fait d'autres choses.
0: Ça tient quoi? Ça tient à la ville de Paris? Ça tient à ta compétence? Parce qu'il y a des tas de musiciens, y compris des musiciens de jazz, qui vont faire instituteurs, qui vont faire grutiers, qui vont faire n'importe quoi parce que le jazz va pas leur donner de quoi vivre.
1: À l'époque, c'était possible de vivre en
0: étant
1: musicien.
0: Ah, tu crois que c'est l'époque?
1: Ouais. Absolument.
0: Donc on est en 1985, par là.
1: Ouais, voilà. Ouais.
0: On pouvait vivre du jazz en 1985.
1: Oui, oui, oui, oui. Et moi, je fais partie de en sortant de la classe de Jean-François, où on est toute une génération de bassistes, de contrebassistes. Jean-Philippe Viret, Claude Chamichian, Hélène Labarrière, moi, plein de je pourrais en citer encore plein. Sarah Murcia. Et on est vraiment la génération des bassistes français. Et je sens une communauté, une familiarité. Avec
0: qui fait
1: une fraternité.
0: Il y a du boulot pour tout le monde tous les soirs.
1: Exactement.
0: C'est merveilleux.
1: Ouais. Et aujourd'hui, on arrive à une situation que j'ai plus vue en Amérique du Nord. En Amérique du Nord, où on ne vit pas d'être musicien. Ça, il faut le.
0: On va y arriver, on va y arriver.
1: Mais bon, voilà.
0: On va y arriver progressivement. Ouais, j'en étais à la description du métier de musicien, donc c'est c'est presque une routine, là, c'est un quotidien. Hein,
1: il faut que tu saches.
0: Et le salaire, ça se passe comment? Il n'y avait pas le cachet intermittent à l'époque, si?
1: Si, moi je commence à être intermittent. Si, avec Magma et le Christian Vandière trio.
0: D'accord.
1: Et puis même avant ça, dès que je commence à jouer dans des clubs de jazz à Paris, j'ai des cachets.
0: Donc ça y est, c'est ton boulot, ça c'est, ouais, c'est assez extraordinaire. Voilà. Et je sais que tu as quitté Magma, au moins que Magma t'es rejeté, je sais pas. Comment ça s'est passé? Parce que c'est... Ça a beaucoup tourné chez Magma, je crois. Chez
1: Oui. Il y a beaucoup...
0: Comment, pourquoi t'as quitté et qu'est-ce que t'as fait d'autre?
1: Alors, j'ai quitté le groupe parce que je me suis pas entendu sur les conditions d'une tournée.
0: Ah, qui était
1: avec lui. Qui était une tournée au Canada, Canada puis toute la côte ouest des États-Unis. Et bon voilà, il se trouve que...
0: Tu t'es privé d'une tournée sur la côte ouest américaine?
1: Non, c'est le groupe qui nous a privé de tournée. Et donc voilà, il y a eu un désaccord.
0: Et si c'est pas indiscret, c'était quoi? C'était des discussions syndicales, salariales?
1: La tournée a été annulée, en gros. Et sans,
0: oh, elle a été annulée?
1: Elle a été annulée au dernier moment.
0: Voilà, d'accord.
1: C'était ça.
0: Et donc, cette tournée est annulée, toi, tu as décidé de partir, c'est ça?
1: Et j'ai appelé Christian, je lui ai dit, j'ai un contrat, donc il y a une série de concerts que je termine, et à l'issue de cette série de concerts, je quitte le groupe, voilà. Et à ce moment-là...
0: C'était quoi les motifs de ton choix?
1: Ben, c'était que j'avais envie d'être mieux traité comme être humain.
0: Ben là, on arrive sur les... comment un bon boulot devenir un sale boulot? Alors, c'est quoi, quand un boulot de musicien devient un sale boulot, c'est pour quelle raison?
1: Alors, je dirais pas sale boulot, mais quand même les conditions... Enfin, moi, je suis quelqu'un qui a un rythme biologique naturel du jour.
0: Je suis
1: diurne et je me sens très bien le matin très tôt. Je peux me lever à 5h du matin, 6h du matin, je suis bien, enfin dans mon corps et mon esprit est calme.
0: Ça suppose de se coucher au moins 2 heures avant.
1: Et de passer parfois la nuit dans les clubs, je peux le faire, y a pas de souci, mais c'est au bout d'un moment, il y a une sorte de tension qui s'accumule dans mon corps et dans mon esprit.
0: Et
1: à l'époque, je peux pas dire que je mangeais très bien tous les jours.
0: Tu peux pas dire que tu mangeais très bien?
1: Oui, parce que c'est pas facile d'être sur la route ou tout le temps avec l'instrument à se déplacer, de manger correctement, d'être en bonne santé, d'avoir du repos, d'avoir. Je vivais à Paris dans des conditions. C'est quand
0: mais
1: même.
0: Mais Vendeur, ça devait bien payer quand même.
1: Non, pas non, nécessairement.
0: Pas assez pour avoir un bel appart et
1: Non. C'est pas à ce moment-là que j'ai pu me payer un appart. Non.
0: Ah, d'accord.
1: Que j'ai pu me payer la location d'un appart.
0: Parce que lui vendait beaucoup de disques, en tout cas.
1: Non, pas à l'époque où j'y étais.
0: Ah non, d'accord.
1: Non, l'histoire de Vendère, je peux la raconter, mais ça va prendre du temps.
0: Non.
1: Et il vendait pas beaucoup de disques à l'époque où. Parce qu'il avait pas les disques. Oh, il n'était pas propriétaire de ses bandes. Il a racheté ses bandes au fur et à mesure, Christian.
0: D'accord.
1: Il a eu une grosse histoire.
0: Enfin bon, en tout cas, t'es parti et là, c'est bien, tu pointes un aspect du métier qui est vive la nuit quand même, pas mal.
1: Voilà, il y a des gens à qui ça convient.
0: Oui, il y a des gens qui aiment ça.
1: Ça me convient, mais à la longue, non, ça dépend dans quelles conditions on vit la nuit. Mais la nuit, ça veut dire alcool, ça veut dire plein de produits, ça veut dire. Voilà, à l'époque, ça voulait pouvoir dire ça aussi.
0: Oui, bien sûr. Ouais.
1: Et beaucoup, beaucoup de musique, ça c'était chouette, mais ça m'est arrivé de jouer. Le concert le plus long que j'ai pu faire, on commençait le concert à 21h et on terminait à 21h le lendemain.
0: Non.
1: On terminait à 9h du matin.
0: T'as joué 24h?
1: Et on joue, non, 12 heures. De 21h
0: à 9h du matin. Ouais.
1: Parce qu'il y a le concert, puis après il y a les jam sessions, et après, et les jam sessions c'est toute la nuit jusqu'au matin. Et donc, voilà. Ce genre de soirée-là était fatigante, surtout quand on en faisait plusieurs. Tu vois.
0: D'accord, ça pouvait arriver régulièrement?
1: Dans le milieu où j'étais, oui, ça arrivait très souvent, ce qui est super, parce que ça m'a donné à vivre des nuits incroyables avec des musiciens extraordinaires. Et après, jouer avec eux aussi.
0: Oui.
1: C'est d'être là, à jouer en permanence, qui m'a permis de jouer avec Éric Lelanne, Christian Escoudé, Babi Crenart. Voilà, c'était...
0: Oui, c'est bien.
1: On est au bon endroit et...
0: Mais à un moment, tu as cherché quelque chose de plus calme ou de... Voilà, tu as décidé d'arrêter, tu disais, parce que oui, les conditions étaient difficiles par rapport à des exigences que tu te donnes, qui est de vivre la clarté du matin, etc. Et t'as trouvé quelque chose qui te permettait de vivre les clartés du matin.
1: La clarté du matin.
0: Enfin, en tout cas, de vivre autrement, de manière plus calme, tout en faisant de la musique.
1: Alors, calme, je dirais pas, si je pense pas que je sois quelqu'un de calme.
0: Non, mais la vie soit plus facile.
1: Il y a quelque chose qui est revenu dans ma vie, c'est la mer. Et le fait d'être sur l'eau, j'aime énormément être sur l'eau. Et un jour, à l'issue d'un concert, un ami vient me proposer. Il me dit, je pars sur un bateau qui s'appelle la Sereine, qui est un bateau en bois. On part pendant 5 jours. Est-ce que tu viens avec nous? Et à l'issue du concert, j'ai mis la base chez moi et je suis parti naviguer.
0: 5 jours.
1: Et 5 jours en Finistère Sud. 5 jours pendant.
0: Tournée. D'accord, Belle-Île en mer.
1: Ouais, Belle-Île en mer, tout ça. Et voilà, ça c'est quelque chose qui est
0: revenu. Ça fait une rupture, mais après les 5 jours.
1: Après les 5 jours, le goût de la mer, le goût du sel et du vent est revenu. Et je me suis dit, ah ça c'est quelque chose d'important dans ma vie, il faut que je lui consacre du temps et de la place.
0: Oui, donc tu me l'avais dit, tu as fait du dériveur jeune, je crois. Mais encore une fois, la question de l'argent, moi je suis obsédé par la question de l'argent, je m'en rends compte. Et comment elle se passe? Parce que moi j'ai un bateau et ouais.
1: Alors moi j'avais
0: plutôt, il me coûte cher plutôt qu'autre chose, il me rapporte rien.
1: Alors j'avais pas de bateau et j'étais musicien à Paris, donc je vivais, à Paris.
0: Comment t'as continué ton métier alors? Enfin je veux dire, comment t'as continué à avoir des revenus tout en voulant faire du bateau hein?
1: Alors, en sortant de Magma, j'ai fait une petite rupture. J'avais du mal après ces 3 années et demie d'autarcie dans le groupe. J'ai eu du mal à comprendre comment était articulé le métier. Probablement, j'étais aussi, j'avais plus assez de connexion avec le métier. Donc, c'était pas évident pour moi de continuer à être musicien après Magma. Donc j'ai dû faire une rupture.
0: Qu'est-ce qui manquait? Il manquait des contacts pour jouer.
1: Oui, des contacts pour jouer d'autres choses et connaître d'autres musiques que celles que je jouais avec Magma, parce que c'était quand même restrictif à la musique de John Coltrane et à la musique de Magma, voilà, principalement. Mais il m'a fallu un temps avant de me dire je peux faire autre chose.
0: Mais comment t'as vécu à ce moment-là alors?
1: J'ai pris un boulot dans une librairie maritime, puisque.
0: Ah oui, j'ai. Dit,
1: ouais, et donc, je me suis occupé des cartes du chaume.
0: Ouais, c'est très beau, très belle carte.
1: C'est moi qui recevais tous les marins qui venaient à Paris et qui disaient voilà, moi j'aimerais aller dans tel pays. Et je faisais le voyage avec les marins, donc tu vois, c'était quand même assez sympa. Non,
0: donc
1: ça,
0: là, t'es
1: ça pouvait être l'Écosse. Je suis devenu.
0: Enfin, employé de librairie.
1: Ouais.
0: Librairie maritime, combien de temps t'as fait ça?
1: Oh, j'ai dû faire ça 1 an, quoi.
0: Ah d'accord, t'as changé de métier, là.
1: Ouais, voilà.
0: T'avais conscience que tu changeais de métier?
1: C'était une nécessité.
0: Ok.
1: Donc je me suis pas posé plus la question que ça, parce que j'ai eu l'opportunité de tomber sur
0: Tout
1: sur
0: en te
1: boulot.
0: Disant que t'allais reprendre le métier de musicien. Non.
1: Non, non.
0: Ah là, tu changeais de vie, carrément.
1: Ouais. Enfin,
0: ou alors ça te posait pas comme ça, tu le fais.
1: Bah, voilà, et le changement s'est passé d'une manière aussi surprenante. C'est un peu toujours les histoires des caterpillars qui arrivent sur la plage. À un moment donné.
0: Enfin, tout le monde n'a pas dans sa vie des événements qui, à un moment, leur permettent de faire des.
1: Je pense que si.
0: Tu crois?
1: Mais il faut juste les saisir au moment où ils passent. Non, c'est pas. Je dis pas que c'est facile. Hein. Mais il y a un moment, il se passe quelque chose. Il se passe quelque chose. Bah tu vois, là, il se passe quelque chose.
0: Ok. Et là, je crois que t'es même devenu. Hein, tout de suite, tu grimpes haut, t'apprends vite. T'as même fait du convoyage pour convoyer un bateau. Ça suppose qu'un propriétaire de bateau te fasse confiance. Ça suppose que tu sois capable de réparer une panne légère. Ça suppose que tu sois capable de lire une carte, d'affronter des.
1: Voilà, entre temps.
0: La météo, etc.
1: Ouais, exactement. Mais entre temps, ce qui s'est passé, c'est comme j'étais toujours musicien à Paris, il fallait que je trouve des moments pour naviguer. Et je naviguais l'hiver et j'ai fait tous les embarquements d'hiver de l'école des Glénans. Et jusqu'à devenir formateur au Glénan, et j'ai passé, c'est le parcours classique pour devenir instructeur fédéral.
0: D'accord, t'as fait la formation des Glénans. Ouais.
1: Voilà.
0: Et c'est pareil, il y a des grades, etc.
1: Voilà.
0: Et ça et te
1: donc,
0: conduit jusqu'à chef de bord,
1: voilà.
0: Et skipper.
1: Et skipper, deuxième degré, donc sur des bateaux de 12 mètres et au-delà, quoi. Voilà.
0: C'est payant aussi les Glénans, je crois, non?
1: Au départ, oui, mais après, quand tu encadres, ils t'offrent des formations.
0: Oui, voilà. Ils t'exploitent en même temps.
1: Mais ils t'offrent aussi des formations.
0: C'est
1: donc, du coup quand j'ai pu arriver à un degré d'autonomie.
0: Et t'as quel âge à ce moment-là?
1: 30 ans.
0: Okay.
1: 35, 30, bon. 35.
0: Pas d'inquiétude, t'es moniteur au Glénan.
1: Voilà, bon, c'est pas un métier non plus, mais ça m'a permis.
0: Je connais des moniteurs au Glénan, des fois ils se posent des questions sur la suite.
1: Mais là, moi, je suis toujours musicien. Hein.
0: Ouais, t'as toujours ta contrebasse, mais tu joues.
1: Oui, je joue.
0: T'arrives à trouver les contrats de musicien.
1: Oui. Je joue toujours alors que j'embarque pendant l'hiver.
0: Donc t'es en train d'apprendre un autre métier tout en gardant celui que tu as, qui est musicien.
1: Oui.
0: Et tu peux être musicien à mi-temps, comme ça.
1: Alors ça commence à me poser des problèmes, mais je le fais, ouais.
0: D'accord. Là, tu joues quoi, dans des bars à Paris?
1: Alors, j'ai eu des
0: salles de fête,
1: Ce qui m'a permis de sortir de la période après Magma, c'est l'arrivée d'un ami dans la rue un soir, un ami argentin, qui me demande de le remplacer dans un orchestre de tango argentin.
0: Oui, tu m'as dit. Et là, t'as bossé avec Alfredo Aria.
1: Voilà, sur un spectacle pendant 2 ans.
0: Sur
1: avec
0: un spectacle
1: lui.
0: De copie, ouais.
1: Donc, j'ai joué avec eux pendant 4 ans, le tango, avec des Argentins. Donc, j'ai appris le tango.
0: J'ai noté 400 représentations.
1: Sur le premier, ouais, on a fait 400 représentations.
0: Alors, la 400 spectacles, ça suppose d'arrêter la mer.
1: Non, parce que... Alors là, pendant 2 ans, oui, parce qu'on a voyagé pas mal. Puis, effectivement, mais je pense que j'ai toujours navigué un peu. J'avais 15 jours, je partais. Au contraire, ces 400-là m'assuraient une protection financière puisque j'avais un contrat assez long, donc j'avais pas ça m'assurait une certaine sécurité.
0: Mais oui, les artistes sont très très exigeants avec les autres, avec eux aussi, mais avec les autres aussi. Il fallait que tu sois là à chaque représentation. Quoi.
1: Ah oui, j'étais là à chaque représentation.
0: D'accord.
1: Ouais. C'est ce contrat-là qui m'a permis de m'offrir ma première voiture pour porter ma contrebasse, ma première d'acheter une contrebasse un peu mieux et de m'offrir la première location d'un appartement à Paris à mon nom.
0: Ouais, c'est super.
1: À cette époque-là.
0: On n'en a pas parlé. Comment on fait quand on n'a pas de voiture avec une contrebasse à Paris?
1: Tu prends le métro
0: avec la contrebasse?
1: Ouais. Puis après, tu vas chercher l'ampli. Tu fais un deuxième.
0: Ah, c'est vrai, tu fais deux. Oh là, quel métier!
1: Et le soir, tu prends le taxi. Et il y a Joël Léandre d'ailleurs.
0: Et le taxi, ils n'aiment pas quand il y a une contrebasse.
1: Non, ils n'aiment pas. Et il faut leur expliquer que c'est sympa une contrebasse, que ça rentre dans n'importe quelle voiture et tout ça.
0: C'est vrai?
1: Oui, ça rentre. Et voilà. Donc je sais démonter toutes les voitures.
0: Tu démontes pas la contrebasse, tu démontes la voiture. Bon, on va continuer le parcours professionnel. Là, on voit qu'un musicien habile et chanceux quand même. Arrive à, tout en faisant son métier de musicien, y compris avec des tournées en Argentine, arrive à développer derrière une autre compétence de skipper. Et à un moment, tu fais des convoyages, donc un convoyage c'est payé, ça devient un métier, skipper.
1: Ouais, et ça c'est quand je suis arrivé à Brest, c'est plus tard. On m'a proposé des.
0: Ah, c'est bien plus tard, ouais. Donc là, t'as 30 ans, à quel âge t'arrives à Brest?
1: À 40 ans.
0: Ok, il y a encore 10 ans là. Ouais. Pendant 10 ans, quoi, ta vie de musicien?
1: Ma vie, alors après.
0: Parce que bon, là, ça a duré 2 ans avec Alfredo Aria.
1: Aussi, parallèlement, je m'occupais d'un groupe qui s'appelle ASK, qui est un collectif, un des premiers collectifs auxquels j'ai participé, qui est un collectif qui a fait un long chemin. Et dans lequel il y avait des musiciens comme Benoît Delbecq, Guillaume Orti, Benjamin Enoch, Steve Arguelles.
0: Ouais, je connais voilà, aucun, c'était pas grave.
1: Donc c'était un beau collectif et où on a qui a été très important pour moi pour la suite des esthétiques musicales que je vais pouvoir aborder dans ma vie de manière créative et voilà.
0: Moi, ça, c'est ta grande quête artistique qui est très importante.
1: Voilà.
0: Vous vous produisiez, vous arriviez à vendre je sais pas si on dit spectacle, enfin, vos prestations.
1: Oui, on collaborait beaucoup avec un lieu à Montreuil qui s'appelle Les Instants Chavirés. Donc voilà, qui est un lieu qui est mythique pour toutes les musiques aventureuses et créatives. Les bars produisaient des cachets pour les musiciens. J'ai joué dans beaucoup de bars à une époque et il y avait des cachets vraiment pour tous les musiciens.
0: Parce qu'ici à Brest, même au Vauban, je ne sais pas si...
1: Au Vauban, oui, alors c'est pas le Vauban directement, c'est beaucoup des associations qui louent la salle et qui payent les musiciens. Maintenant ça se passe comme ça, ou des compagnies, ou des... Voilà.
0: Mmh.
1: Ouais.
0: Parce qu'avec l'argent des entrées, c'est...
1: Alors l'argent des entrées, c'est une partie de la recette. Mais ce n'est pas la totalité de la recette.
0: Donc il faut
1: le spectacle est subventionné. Ouais.
0: Donc là, pendant 10 ans, tu fais ce Qu'est-ce qui se passe après voilà, on en a déjà parlé, tu as quitté Alfredo Arias.
1: Ouais, et là.
0: T'as ton groupe. Enfin, c'est pas ton groupe, groupe exactement, là, c'est une façon de bosser des jazzman qui se retrouvent ensemble mais qui ont d'autres groupes.
1: Voilà,
0: aussi.
1: Et on crée des projets à travers ce collectif-là. Ce collectif porte des projets. Donc ça, ça m'a beaucoup influencé pour la suite aussi, pour apprendre à porter des projets.
0: Et vous avez enregistré, vous avez fait, t'as vendu des disques.
1: On a fait.
0: T'as produit des disques.
1: Avec eux, ouais, avec ce groupe-là, on a produit pas mal de choses. Ouais.
0: Et à l'époque, ça se vendait les disques.
1: Non, je dis pas que ça se vendait, mais ça permettait de faire connaître le groupe comme un groupe créatif et peut-être de marquer aussi les esprits, marquer l'autre génération. Enfin, on faisait vraiment partie une petite partie du paysage. Voilà, artistique.
0: Et sur le plan artistique, puisque tu dis qu'avec ce groupe, tu as appris de nouvelles choses, on pourrait peut-être faire ce que tu as appris avec. Bon, au début, tu es musicien de jazz, un peu à tout faire, on va dire. Enfin, tu es capable de faire beaucoup de choses. Mm-hmm. Tu as fait du tango, tu as fait du jazz en improvisation, tu as joué avec Simon Goubert. Et après, tu es passé à Magma, donc là, il se passe autre chose. Qu'est-ce que tu as appris? Et après, tu tournes avec ces gens-là. Qu'est-ce que tu as appris? Est-ce que tu pourrais décrire ces différents apprentissages et productions et musique que vous produisez?
1: Avant la rencontre avec le collectif ASK et ses membres...
0: C'est-à-dire, à ce moment-là, tu es avec Christophe Vander?
1: Oui, bah, j'étais avec Christian Vander. Disons qu'il y avait un rapport à la musique beaucoup plus traditionnel, au jazz qui était beaucoup plus traditionnel. J'avais un rôle, moi, de contrebassiste qui jouait les lignes de basse, qui improvise quand tout le monde a fini d'improviser.
0: T'es le dernier à passer.
1: Voilà.
0: Dans ton solo.
1: Non, j'exagère, mais c'était vraiment un rapport à la musique de jazz américain. Et américain en France, certes, parce qu'il y a eu, mais beaucoup de, il y a eu une grande influence de la musique américaine dans le jazz européen. Avant que le jazz européen ne se réapproprie ce langage et crée lui-même ses codes, qui, à cette époque-là, commencent à retourner aux États-Unis.
0: Voilà, oui, c'est d'accord, vraiment, il y a un aller-retour.
1: Il y a un aller-retour. Et moi, je suis vraiment entre les deux. Et je suis d'une génération qui va vivre cette transition.
0: Bien.
1: Et c'est là que naît le collectif ASK, oui. Qui, lui, refuse l'imaginaire du... C'est presque une réaction contre l'imaginaire américain autour du jazz.
0: Et qui se traduit musicalement de quelle manière?
1: Par créer une improvisation, mais qui crée ses propres codes. Ses propres codes d'écriture, sa propre sonorité, sa propre articulation de langage. Par exemple, on se disait, nous on va créer des répertoires, c'est que de la musique originale.
0: Donc vous n'êtes pas sur les standards?
1: On n'est plus sur les standards.
0: La sonorité des instruments évolue?
1: Ça peut évoluer.
0: Les rythmes?
1: Pardon?
0: Les rythmes?
1: Les rythmes, ça a une place énormément, très très importante.
0: Il reste le swing un peu quand même?
1: Alors, ça dépend ce qu'on appelle le swing.
0: Ouais, si c'est le swing, mais c'est ce qui caractérise un peu le jazz malgré tout.
1: Alors, ce qui peut caractériser le jazz afro-américain, c'est le swing afterbeat. C'est,
0: ouais.
1: Ça, c'est jazz américain. Ça c'est le. Non. Ce qu'on fait, c'est déjà jouer sur des métriques qui sont plus des métriques en 4, parce que tout le langage jazz est sur le 4, le 3, le 6. Mm-hmm. Donc c'est quand même division du 6, c'est 2 ou 3. Voilà, on est dans ces métriques-là. Nous, on commence à installer des métriques, à apprendre à jouer. Alors au début, tu rames parce que tu sais pas faire, mais des métriques sur du 7, sur du 9, sur du 11. Voilà, c'est ce qui nous obligeait à ouvrir d'autres tiroirs imaginaires.
0: Mmh. Et le public suit? C'est important, parce que c'est
1: oui, mais s'il suit après, ça dépend, on donne un coup, et puis le enfin, je sais pas comment dire. Le public, après, oui, il va suivre, parce que il y a plein de disques maintenant enregistrés.
0: T'as
1: avec
0: des noms
1: ça.
0: Très très connus pour le grand public que je suis.
1: Les gens qui nous inspirent à cette époque-là, c'est un musicien afro-américain qui s'appelle Steve Coleman. D'accord. Lui, il va nous inspirer.
0: Okay.
1: Mais pas nous inspirer, on ne va pas refaire ce qu'il a fait,
0: non.
1: Mais nous inspirer sur la sorte de rupture qu'il va créer. D'accord. Et on se dit, c'est le moment de faire une rupture avec le jazz traditionnel. Et qui a son propre système d'industrie aussi, hein, parce qu'il y a, à l'époque, il y a Universal. Record qui a un label de jazz avec des musiciens bien ciblés, mainstream, on dit, hein, tu vois, dans le courant principal. Et nous, on se disait, c'est le moment de sortir du courant principal.
0: D'accord. Là, ça nous donne une idée un peu plus précise de l'environnement professionnel. On pourrait creuser un peu ça. Parce que là, tu as ta contrebasse, tu viens jouer, tu trouves des musiciens. Pour l'instant, c'est les seules personnes qu'on voit un peu dans le paysage. On a vu les bars ou les lieux de concert. On a parlé de disques. Qu'est-ce qu'il y a encore ? Est-ce qu'il y a des tourneurs, par exemple ?
1: Il y en a, mais ils commencent à disparaître. Et il y en a de moins en moins. Et quand il y en a, il y en a certains, oui, qui sont très efficaces. Il y avait un tourneur pour la région de Bretagne.
0: Sinon,
1: je l'ai fait plusieurs fois.
0: C'est aux musiciens d'organiser sa tournée, de prendre des contacts, de téléphoner.
1: C'est le moment où les musiciens commencent à travailler sur leur propre outil de production.
0: Ça, c'est difficile, non ? C'est très difficile.
1: Ça, c'est difficile. Ouais. C'est moi, j'ai vécu. Si tu veux, là, je commence à passer du moment où on m'appelle, où je n'ai rien à faire d'autre que qu'attendre que le téléphone sonne, au moment où il ne sonne plus. Alors, d'abord,
0: comment quand tu appelles, enfin, tu organises ta chose, tu fais aussi des fiches de paye, enfin, c'est.
1: Oui, c'est
0: hard.
1: Ça. Ouais, c'est-à-dire qu'on organise.
0: Et t'as été jusque-là ?
1: Jusqu'à
0: comprendre toutes les caisses auxquelles il faut donner de l'argent quand
1: absolument.
0: T'as été jusque-là ?
1: Ouais. Alors, je suis très mauvais là-dedans, mais je l'ai fait.
0: Si tu l'as fait, c'est que t'es pas mauvais parce que c'est.
1: Non, c'est qu'on n'a pas le choix. Et il y a des gens qui font ça très bien, mais ils le font pas eux-mêmes. Au bout d'un moment, si tu veux faire de la diffusion, c'est-à-dire prendre ton téléphone, tu peux pas faire les fiches de paye. Donc, tu commences à embaucher. Donc, il faut créer une structure où tu embauches quelqu'un pour faire des contrats.
0: C'est ce que tu as fait à Brest, avec d'autres.
1: Ouais, alors c'est pas moi qui l'ai fait, je reste modeste là.
0: Tu as adhéré ou
1: j'ai adhéré voilà, j'ai vraiment nourrit ce processus. Ouais.
0: Donc là, on est à un stade intéressant parce que si je résume, je me permets un petit résumé. Tu apprends la musique assez facilement. Tu fais des écoles, tu bosses beaucoup, tu sacralises, tu es sérieux. Mais le résultat est là, à tel point que des gens très compétents, très réputés te font confiance et tu joues avec eux et tu es même rémunéré pour ça. Donc ça se passe super bien. Tu passes même dans le groupe de Magma qui à l'époque était une légende. Et tu quittes Magma, mais ça pourrait être un grand vide. Il n'y a pas de vide. Il n'y a pas de vide pour deux raisons. Parce que d'abord, tu travailles avec d'autres musiciens. En plus, avec lesquels vous explorez une nouvelle façon de jouer, enfin nouvelle entre guillemets, mais parce que vous partez de ce qui existe, mais en tout cas vous cassez quelques codes, notamment sur la rythmique. Et en même temps, en plus, tu t'intéresses à la mer de manière sérieuse, comme tu fais tout, hein, c'est-à-dire t'apprends vraiment à naviguer. Et là, on arrive à un point où ça commence à dire la mécanique économique pose problème. C'est-à-dire, tu vas me le confirmer ou en affirmer, quand vous êtes avec ce groupe, quand tu es avec ce groupe, vous jouez dans des lieux de concert et des bars.
1: Le collectif ASK.
0: Le collectif ASK, ça marche jusqu'au jour où il faut commencer à aller chercher le client, il faut aller chercher la date, il faut se taper des fiches de paie, il faut commencer à rentrer dans la gestion. Et là, alors, ce qui est intéressant, c'est pourquoi ça devient comme ça, comment tu t'en sors et comment tu vas sortir par le haut de ça.
1: C'est-à-dire qu'on apprend ça en faisant. Hein. C'est-à-dire que pour pouvoir exprimer une musique qui est moins populaire, enfin que le jazz mainstream normal qu'on écoute à l'époque, il faut créer son propre outil de production et de diffusion. Et là, il va falloir apprendre à faire des dossiers pour demander des subventions. Il va falloir faire des dossiers pour proposer des projets. Il faut apprendre à faire des dossiers. Et moi, j'apprends là avec tout le monde.
0: C'est ça, vous l'avez fait à plusieurs. Vous l'avez fait à plusieurs.
1: Oui, on le fait à plusieurs. On
0: dans une structure produit... que vous avez créée. Ah, oui. Est-ce que c'est une structure?
1: Oui, c'était une structure.
0: C'est une association.
1: Et avec donc il y avait secrétariat, il y avait un bureau,
0: Il y avait des salariés.
1: Oui, il y a eu des salariés, deux salariés au maximum. Et plus nous on était.
0: Mais pour payer un salarié, il faut être sûr des entrées, des entrées d'argent.
1: Oui, absolument. Mais on faisait le travail pour aller chercher les moyens. Oui, tout à fait. Et beaucoup de musiciens de ce collectif ont vu leur carrière qui a commencé avec autour des musiques qu'on défendait, qui a commencé à prendre racine, quoi, vraiment. Ça,
0: ils ont commencé à avoir une notoriété, être connus pour la musique qu'ils fabriquaient.
1: Grâce à tout ce travail-là.
0: Et recherchés pour cette musique-là.
1: Et on avait même un journal, un fanzine qu'on produisait, je crois tous les deux mois, un bimensuel, et qu'on envoyait à tous nos adhérents.
0: C'était... Et à ce moment-là, tu étais à Paris encore.
1: Ouais.
0: Donc là c'est un autre métier, en fait. Là, tu as deux métiers, tu as un métier de gestionnaire et un métier de musicien.
1: Oui, alors il se fait dedans. Moi, je peux pas dire qu'il se fait en même temps. Et j'ai un autre métier, c'est que comme je gagnais pas suffisamment de ma vie avec ça, pendant que je jouais du tango, je faisais ça, hein. En même temps, en parallèle.
0: Ah oui, à côté de ça, tu jouais du tango dans un groupe qui, lui, te payait correctement. Parce
1: exactement.
0: Que c'est... Mais voilà. Ça n'a pas duré longtemps, le tango. C'était 3 semaines.
1: Non, le tango, le spectacle avec 400 représentations.
0: Ah oui, sur les 2 ans, là.
1: Ouais. Ça, c'était pendant ce temps-là. Enfin, je faisais ça en même temps.
0: Tu avais 3 horizons, là.
1: Oui, exactement. Tu ne peux pas faire une seule chose. Il faut... Pendant que tu fais une chose, sinon, quand ça s'arrête, la chose, tu n'as plus rien après.
0: Et ça dure une dizaine d'années.
1: Ouais, c'est ça. Ça dure une dizaine d'années, puis après, moi, le collectif lui-même s'épuise parce que c'est.
0: Tout à l'heure, tu disais qu'ils ont décollé avec ça, mais après, ils s'épuisent malgré tout.
1: Je dis individuellement, les gens ont décollé grâce à ce travail-là,
0: le
1: collectif. C'est un terreau qui a permis l'enracinement de pas mal de musiciens, dont moi, sur certains aspects, sur beaucoup d'aspects d'ailleurs. Le travail en collectif s'épuise parce que c'est beaucoup d'énergie, le collectif. Hein, il faut beaucoup d'énergie individuelle pour nourrir un travail collectif.
0: Oui, mais sans collectif, il n'y a plus de secrétariat, il n'y a plus de.
1: Voilà, mais ça se transforme, on va dire. Ça s'épuise, le collectif ASC, mais ça se transforme. C'est-à-dire que chacun va monter sa structure. Il y a un des musiciens qui part en Bourgogne, il monte une autre structure, mais on va continuer à collaborer ensemble, tout le temps. En fait, le lien est fait. Donc, en quelque sorte, c'est une hydre. Il y a plusieurs têtes qui vont sortir de ce collectif ASC.
0: Nous retrouverons Frédéric Briet dans le prochain numéro de Un bon boulot et nous verrons comment on peut quitter un travail de musicien professionnel pour apprendre d'autres choses,

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3: En 1995, Christophe Mieuxec sort son premier album « Boire ». Ainsi, on peut observer sur la pochette l'image d'un homme, la cigarette à la bouche, au regard énigmatique. On écoute alors l'album et on se rend compte que l'on écoute une histoire, celle de Mieuxec, avec ses lettres adressées à une femme ou aux femmes, on ne sait pas vraiment, celle de la dérive chez Mieuxec. Mieuxec chante comme ça vient, semblable à Daniel Johnston. Rapidement, aux côtés de Dominique A, le Brestois de cœur à la voix suave, reconnaissable entre tous, devient l'une des figures majeures de la nouvelle scène française. 30 ans se sont écoulés, 11 albums ont été composés. Mieuxec revient en 2023 avec son album Simplifié. Et aujourd'hui, j'ai l'honneur de pouvoir l'accueillir sur les ondes de Radio U, pardon. Mais malheureusement, on a un problème de communication avec le téléphone. Mais on va quand même tout de même commencer par écouter une de ses chansons intitulée Une histoire de soleil, sortie sur l'album Simplifié de 2023. En l'attendant, pardon. Bonne écoute sur Radio U.

0: Donc c'était une histoire de soleil de du chanteur Christophe Miossec, sorti sur l'album Simplifié de 2023. Excusez-nous, on a un petit problème.
1: Ouais, excuse-moi, je crois qu'on a, il a dû raccrocher entre temps. Je vais essayer de le rappeler.
0: D'accord, pas de souci. Bon bah écoutez, on va écouter prochaine chanson qui m'a beaucoup touchée de l'album Simplifié de 2023. Elle s'appelle Mes disparus, et en fait Miossec parle de ceux qui n'existent plus mais qui vivent à travers notre mémoire. On danse avec les morts et on se souvient de ces personnes décédées. Donc Mes disparus de l'album Simplifié de 2023, avant de recevoir Christophe Miossec.

0: C'était Mes Disparus du chanteur brestois Christophe Mioszek, paru dans l'album Simplifié de 2023. Et aujourd'hui, j'ai l'honneur de pouvoir l'accueillir sur les ondes de Radio U. Bonjour Christophe Mioszek, comment vous allez?
1: Oui, bonjour, bien, bien.
0: Donc, comme je le disais en introduction, 30 ans se sont écoulés après votre premier album Boire en 1995. 11 albums ont été composés. Vous revenez en 2023 avec Simplifié. Vous aviez l'habitude avec vos albums de vous exposer. On pense à Boire de 1995 ou alors L'étreinte en 2006 concernant les pochettes. Avec Simplifié, on passe de l'exposition de la figuration au minimalisme. Sur la pochette, trois informations nous sont offertes. Votre nom, le nom de votre album et votre regard. C'était important pour vous de revenir à la simplicité?
1: Oui, c'est essentiel de revenir au point de départ, d'avoir l'impression de revenir au point de départ. Être tout seul à la maison, puis être avec des instruments de musique, et puis enregistrer, et puis composer, Ouais, c'était essayer de retrouver quelque chose. Je sais pas si j'ai retrouvé, mais en tout cas, j'ai tenté.
0: C'était une manière un peu pour vous de revenir à l'essentiel, la musique, les mots?
1: Ouais, de faire simple, de pas se retrouver en grand studio et tout ça, de tout faire à la maison. C'était enregistré par Paul Le Gall, un brestois, et mixé par Alexis Delong. Donc on était à trois à faire ce disque et ça, c'était chouette.
0: Et en parlant de musique, on va revenir justement à Simplifier. J'ai l'impression qu'on peut entendre une sorte de boîte à rythme dans cet album. Vous aviez quand même l'habitude du guitare-chant avec parfois des éléments orchestraux. Pourquoi vous avez décidé justement d'utiliser des sonorités un peu plus électriques, électroniques?
1: Ah, parce que déjà sur le premier disque, il y avait juste un pied de grosse caisse en fait.
0: D'accord.
1: Un pied de boîte à rythme.
0: D'accord,
1: mais
0: ok.
1: Là, je me suis retrouvé avec une boîte à rythme LK, une sorte de d'engin de guerre de 1967, et puis je me suis dit que j'allais tout faire à partir de cette boîte à rythme LK, Enfin, d'avoir des contraintes, en fait.
0: Se donner des contraintes, d'accord. Et en ce qui concerne les paroles de Simplifié, vous parlez de ceux qui n'existent plus, mais qui vivent à travers notre mémoire dans Mes Disparus. Vous parlez de la nostalgie d'une époque où l'on prenait le temps avec une histoire de soleil, ou alors votre frustration d'avoir tué l'amour, de regretter l'adolescence dans l'adolescence. Est-ce que vos chansons, elles sont cathartiques pour vous?
1: Ouais, il y a un peu de ça quand même. Même si sur le moment, je me rends pas compte, c'est surtout sur scène où ça prend sa dimension, On se rend compte qu'on se fait une séance de psy qu'on paye pas,
0: Oui.
1: Ça fait du bien, tout simplement.
0: D'accord, ok. Et puis, on dit parfois que vos paroles, elles ont du mal à entrer dans la métrique, dans la rime. Ça vient d'où ce rapport très frontal, très honnête à l'écriture?
1: Oh, c'était un peu pour emmerder le peuple au départ. J'écrivais de cette façon-là, puis les gens que j'aime bien, aussi ont des métriques un peu bizarres, mais...
0: Oui.
1: Et je trouvais que dans le français, c'était vraiment trop raisonnable, C'était vraiment, tout était bien rangé, et j'avais vraiment envie de foutre un peu le bordel, justement, dans ces histoires de pieds, de pas être catholique,
0: D'accord, ok. Et, c'est une manière pour vous de chanter comme ça vient,
1: Oui, les chansons, heureusement, ça faut pas se poser beaucoup de questions. Ouais, ça vient comme ça, ça tombe du ciel. Et puis, c'est ma façon de poser mes petits pieds sur le rythme, sur les rythmes, Mais j'aime bien quand c'est un peu... il faut que ça rentre, Donc des fois, c'est très violent et c'est marrant.
0: Justement, vous avez parlé de vos inspirations. Je sais que le romancier Georges Perros, c'est une de vos inspirations. On parle de Perros comme quelqu'un qui a une écriture plutôt dépouillée, qui a beaucoup d'humour, semblable à ce qu'on dit de votre écriture. En tout cas, on parle beaucoup de dépouillement. Pourquoi ce romancier, il est si important pour vous dans votre démarche?
1: C'est toute une longue histoire. C'est parce qu'en fait, c'est un Parisien qui est venu s'exiler définitivement à Douarnenez dans les années 50. Beaucoup de ses textes, ça faisait écho parce qu'il parle beaucoup de l'Atlantique. Il est dans le Finistère, Il n'a plus jamais bougé de là. Il a fait des papiers collés qui sont des petites notes. Je trouve que c'est vraiment fabuleux. C'est des petites fulgurances, Perros n'a jamais écrit un roman. Quoi que ce soit, il a toujours fait court, Et puis, Et puis, t'es pas là pour la gloire, quoi, non plus.
0: C'est cette simplicité qui vous a inspiré chez Perros. Enfin, cette simplicité entre guillemets, mais le fait d'aller à l'essentiel, quoi.
1: Ouais, voilà, mais j'avais déjà commencé à écrire quand... Enfin, je suis tombé sur Perros, mais c'est vrai que ça m'a convaincu, quoi, en fait. Mais tous les autres écrivains, ouais, j'aime bien quand ça écrit simple, quoi.
0: D'accord, ok. Et vous dites aussi être inspiré par François de Roubaix, donc on le rappelle, c'est quand même un compositeur de cinéma plutôt renommé, qui a notamment travaillé avec Jean-Pierre Mocky ou Robert Enrico. Et lors d'un entretien, Roubaix, il nous raconte son rapport à la musique, et il énonce cette belle phrase, c'est d'abord un plaisir, c'est presque à la limite un besoin, parce que c'est quelque chose de magique, c'est quelque chose qui échappe au raisonnement, qui échappe à l'analyse cérébrale, c'est quelque chose de merveilleux, et c'est pour ça que c'est fascinant. Est-ce que vous vous reconnaissez dans ces mots de François de Roubaix?
1: Oui, sauf que François de Roubaix, c'est un autre niveau que le mien, quoi. En fait, c'est un vrai véritable orchestrateur. Moi, j'empile trois guitares, quatre guitares à tout casser, un clavier. Et... Donc, Roubaix, oui, non, il y avait des symphonies dans sa tête, quoi.
0: Oui. Vous avez...
1: Mais je me sens très loin de ce genre de personne, parce que pour moi, c'est... Même intellectuellement, j'arrive pas à concevoir comment on orchestre avec un papier et un crayon, quoi.
0: Oui, il y a beaucoup de fascination de votre part par rapport à l'œuvre de François de Roubaix, du coup, j'imagine.
1: Ouais, mais ça m'a jamais influencé directement, quoi, en fait, parce que François de Roubaix, il est régulièrement à la hype. Hein. Enfin, ça revient, il revient à la mode, hein, très régulièrement, ce qui est bien, quoi. Mais c'est tant mieux, quoi, enfin, en fait, que justement des gens pas forcément les plus connus puissent avoir des secondes vies, quoi. C'est la justice de la musique un peu, ça,
0: oui.
1: Je trouve.
0: Et qu'est-ce qui vous inspire du coup chez François de Roubaix, si c'est pas si vous n'avez pas du tout le même rapport à la musique, etc.
1: Non, François de Roubaix, ça a jamais été vraiment une influence, mais
0: d'accord,
1: c'est marrant, marrant de le retrouver en parler, mais c'est drôle.
0: J'ai dû lire un entretien que vous avez réalisé, du coup j'ai retenu François de Roubaix, mais peut-être que c'est mon erreur.
1: Oui, ouais, mais c'est l'internet et sa vie. Hein.
0: Peut-être, ouais. Bah, désolé en tout cas, mais... je vous propose qu'on fasse une petite pause musicale. On va écouter quand même un album de Simplifié que vous avez réalisé en 2023. On va écouter Le Message, si ça vous va.
1: Oui, très bien.
0: Très bien, chère auditrice, voici Le Message du chanteur brestois Christophe Miossec, paru sur l'album Simplifié. Bonne écoute sur Radio U.

0: Alors, c'était la rencontre de l'artiste Christophe Miossec, sorti sur Simplifié en 2023. Donc, je suis avec Christophe Miossec sur les ondes de Radio U. En fait, ce Miossec, aux côtés de Yann Tiersen, Yael ou bien Nolwenn Leroy, vous faites partie quand même de ceux qui font partie du patrimoine culturel breton. On va parler de Yann Tiersen. Ce dernier dit, pas regretter, mais avoir une relation un peu ambiguë avec la bande originale du fabuleux Destin d'Amélie Poulain. Vous, c'est quoi votre rapport avec votre chanson Brest, qui est toujours aussi populaire?
1: Oula. je me rappelle du moment où j'ai composé cette chanson, quoi. Je me suis dit, tiens, mince, il faut pas que je me rate parce que ça va être compliqué de revenir sur Brest si.
0: Oui.
1: Si c'est à côté, quoi. Donc c'était. J'en menais pas large, à vrai dire. J'étais pas. J'attendais de voir comment la chanson allait être prise ici, quoi. Mais je. Ouais, non, c'est assez casse-gueule quand même.
0: Pourtant, Brest, voilà, c'est. Moi, j'ai testé cette mise en abîme, j'ai écouté Brest de Miossec dans Brest, j'ai trouvé ça assez fabuleux. Et toujours aussi moderne. Et vous parliez du fait que vous vous souvenez quand vous l'avez composé, comment ça s'est passé. Est-ce que vous étiez à Brest quand vous avez composé Brest?
1: Ouais, non, ça aurait été impossible de la faire ici, quoi. C'est une chanson qu'il faut faire à l'extérieur, autrement ça ne fonctionne pas.
0: Oui. Oui, avoir du recul quand même. Et vous l'aviez composé en Bretagne?
1: Non, j'avais composé une partie à Paris, une partie à Bruxelles. Enfin, ouais, entre les deux.
0: D'accord, ok. Et c'est un peu une lettre d'amour à cette ville, une déclaration d'amour?
1: Oui, déclaration d'amour, mais un peu ambigu quand même aussi. Enfin, c'est pas. J'ai envie que ça soit pas Brest, je t'aime, quoi.
0: Oui.
1: Donc, c'est vrai que ça soit un peu plus bizarre, quand même. Enfin,
0: D'accord, ok. Mais oui, c'est une très, très belle chanson. Est-ce que vous pouvez un peu nous raconter votre rencontre avec Yann Tiersen?
1: Oh là, oui, ça remonte.
0: Ça remonte, ça date.
1: Aux années 90, c'était dans un autre siècle, quoi, en fait. Hein.
0: Oui.
1: Et donc, c'était fin 20e, et... Ouais, les rapports avec Yann sont assez évidents, quoi. Enfin, je veux dire, c'est... Sa façon de vivre à Ouessant, on vient de faire un 4 titres qu'on a enregistré au studio L'Escale à Ouessant.
0: Oui.
1: Dans le studio qu'il a monté dans une boîte de nuit... que j'ai pas mal fréquenté. il est attaché au territoire, quoi, comme moi aussi, quoi. Enfin, on avait fait un album ensemble qui s'appelait Finistérien, c'était un peu ça l'idée.
0: Dans le studio de Yann Tiersen à Ouessant, du coup?
1: Non, là, c'est le 4 titres qu'on vient de faire.
0: Ah oui, 04, oui, pardon, ouais, voilà. 26, ok.
1: C'est là qu'on enregistrait L'Escale.
0: Donc on va parler de ce 4 titres là, de cette EP, ce sont des reprises de Miossec, c'est ça? Dans le studio de Yann Tiersen.
1: Oui, voilà. Moi, c'est des anciens morceaux qu'on avait enregistrés, quoi, tels qu'on les joue sur scène aujourd'hui.

0: l'écriture, à l'aventure, aux gens, à la vie. Comment s'est passée cette collaboration, cette rencontre?
1: Oh, on avait déjà fait d'autres chansons ensemble avant, donc on se connaissait, quoi. Puis on est devenu, enfin, c'est devenu une amie, quoi.
0: Ouais.
1: Et elle voulait arrêter sa carrière, et puis elle cherchait une chanson pour arrêter sa carrière et pour sa dernière tournée. Et puis elle se rappelait que j'avais fait un texte qui s'appelait Merci il y a des années de ça, puis elle m'a appelé pour savoir si je m'en souvenais. Et du coup, elle appelait Merci, c'était la dernière chanson qu'elle a enregistrée, quoi, et c'était le titre également de sa dernière tournée qui s'appelait Merci. Donc c'était, je sais pas comment dire ça, mais une sorte d'énorme cadeau qu'elle me faisait, quoi, en fait, parce que c'était pas rien.
0: Oui. J'en ai pas forcément parlé, mais enfin, si vous êtes un peu présent aujourd'hui, c'est aussi parce que vous produisez ce mercredi 13 mai à la Carène un concert à partir de 20h30. En première partie, vous avez invité le musicien brochin Briac Guerveno. Avec Guerveno, on a une tradition qui se poursuit, cette volonté d'associer la longue tradition de la chanson bretonne avec d'autres genres, comme le métal chez lui, mais je pense plutôt à Denis Prigent et son album de Jungle Mesar Enon Urfulen Aour de 1980. Pourquoi vous avez choisi ce musicien pour votre première partie? Mais il me semble que c'est pas la première fois que vous connaissez Briac.
1: Ouais, non, mais avec nous, il fait pas du métal.
0: Oui.
1: Ça n'a pas été possible.
0: D'accord, ok.
1: Non, là, il fait de la folk, en fait. Hein. C'est un peu proche de Patrick Watson.
0: D'accord.
1: Et puis, ben, en première partie, on a Briac Guerveno, ou alors, quand c'est pas Briac, c'est Emile Quinquis, quoi, en fait. Et c'est histoire de. Ben, on a joué à l'Olympia avec Briac Guerveno. Moi, j'étais trop content d'entendre du breton.
0: Oui.
1: Sur Paris, quoi. Puis un public qui l'a réussi à emballer en plus en breton. Donc. Parce que c'est. Ouais, il fait de la chanson de 2026, quoi. C'est pas passéiste.
0: Et du coup, c'est important pour vous quand même de valoriser des artistes bretons, de les inviter en première partie de vos concerts?
1: Ouais, non, c'est vraiment important.
0: Oui.
1: Ben, c'est essentiel, enfin, si on fait ce travail-là, c'est obligé de. Enfin, je veux dire, on peut pas. Oui. Ben, je trouve ça obligatoire.
0: Et comment vous avez découvert justement Briac Guerveno?
1: Oh, par la bande, ben, j'écoute pas mal de musique quand même. Et...
0: Oui.
1: Et donc. Ouais, Briac, moi, ça m'a foutu une claque, quoi, son album. Et, surtout, c'est quelqu'un qui vient du métal, c'est pas une musique que j'écoute, et qui fait quelque chose comme ça de très limpide, très acoustique, et vraiment beau.
0: Mmh. On aura en tout cas la chance de pouvoir l'écouter pendant votre première partie, justement, ce mercredi 13 mai. J'aurais une dernière question. Il y a quelques jours, j'écoutais Jean-Luc Le Ténia et il y a une chanson qui m'a fait penser à vous. Il s'agit de « Si tu me quittais des yeux ». Donc Le Ténia, il dit dans cette chanson « Et même si je devenais un mec important, si je vendais 200 000 albums à chaque instant, je deviendrais vieux si tu me quittais des yeux ». Est-ce que l'amour ou la musique, c'est plus important que la reconnaissance ou la notoriété pour vous?
1: Ouais, elle est vraiment très belle, cette chanson de Jean-Luc Le Ténia.
0: Oui.
1: Vraiment, c'est un petit bijou. Mais ma préférée, c'est celle qui s'appelle Jean-Luc.
0: C'est dans le meilleur chanteur français du monde, c'est ça, dans cet album?
1: Ouais, pendant 3 minutes, il chante Jean-Luc. Et c'est ma préférée.
0: Oh.
1: Mais on a souvent joué ensemble, parce qu'il était du Mans et quand on passait là-bas. Et...
0: Oh. Ah oui, ok, j'étais pas du tout au courant.
1: Ouais. Oui, ben c'était un numéro, personne n'y avait pas grand monde à vouloir le prendre pour leur partie, parce que c'était le boxon un peu assuré. Et,
0: oui.
1: Ben, c'est pour ça qu'on a souvent joué ensemble quand on joue au Mans.
0: Ah, j'étais pas du tout au courant de ça. D'accord. Et comment c'est.
1: Oui, il travaillait à la médiathèque du Mans, il avait des problèmes avec la médiathèque, et donc du coup, même pendant notre concert, il venait prendre le micro en racontant les soucis qu'il avait avec la médiathèque du Mans.
0: Et comment s'est passée votre rencontre avec Jean-Luc Le Ténia?
1: Ah ben, c'est une sorte de facteur cheval, quoi.
0: Ouais.
1: Ouais, non, il était... comment dire ça? C'est de l'art brut, quoi. Enfin, c'était vraiment... Mais il avait besoin de vraiment impérieux de s'exprimer, ça c'est fabuleux, quoi.

0: Oui, comme je disais, vous chantez comme ça vient. Je parlais, en tout cas, vous me faisiez penser à Jean-Luc Le Tenier, mais aussi Daniel Johnston. Il y a beaucoup de simplicité, de poésie, aussi d'art brut dans votre écriture. Je trouve que les étoiles, les planètes s'alignent justement en pensant à eux et à vous. Mais oui.
1: Mais je suis un peu moins allumé, malheureusement.
0: Malheureusement. Eh bien, Christophe Miossec, on va se quitter sur ces belles paroles et sur Jean-Luc Le Tenier. Je vous remercie vraiment sincèrement d'avoir été présent sur Radio U.
1: Ouais, ben non, de rien.
0: Et on va se
1: quitter. J'ai étudié à la fac de Brest, donc c'est pour ça.
0: Ah, vous avez fait la fac de Brest?
1: Ouais, à la fin du XXe siècle, ouais.
0: Ah oui, fin du XXe siècle. Ouais, et on se retrouve mercredi 13 mai pour vous voir en concert à la Carène.
1: Ouais.
0: On va se quitter sur une chanson de Jean-Luc Le Tenier qui s'appelle Seul de nouveau, si ça vous va.
1: Ah, très bien. Et formidable de passer Le Tenier.
0: Oui. merci vraiment sincèrement Christophe Miossec. Et chers auditeurs, n'hésitez pas à aller écouter Simplifier vraiment de Christophe Miossec. C'est un très bel album. Vous pouvez aller voir l'artiste à la Carène ce mercredi 13 mai. Quant à nous, on se retrouve mercredi pour le Bresser Film Festival. Prenez soin de vous, passez une bonne soirée. N'oubliez surtout pas de vivre votre vie comme vous l'entendez.

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0: Zeus.
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8: Bonjour et bienvenue, c'est Cinérama, une demi-heure pour parler de cinéma, des films qui sont sur les écrans. Et puis on a aussi aujourd'hui le plaisir d'écouter un réalisateur et son comédien. Le réalisateur c'est Fabien Gorjard et le comédien c'est Lies Salem. Et c'est pour le film La Comédie, c'est quoi l'amour, un film sur la famille. Et puis je vous parlerai aussi d'un autre film sur la famille et le titre est éloquent hein, puisque c'est Mon grand frère et moi de Ryota Nakano. Quant à toi Sophia, un film.
9: Oui, on parlera pas de famille mais de liens interpersonnels quand même. Je vous parlerai de Cosmos de Germinal Roux.
8: Et puis toi Guillaume, est-ce qu'on parle de famille avec tes films?
10: Ben pas vraiment, non, avec moi on voyage, on va en Italie avec Vivaldi et moi et puis en Afrique avec La Captive du désert.
8: Et nous commençons à nous promener dans un village du Yucatan pour vivre la rencontre entre un gardien maya et une écrivaine venue de Mexico qui fait naître un lien inattendu. Nous parlons de Cosmos.
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9: Et si ralentir devenait un geste politique pour regarder autrement, écouter vraiment, Cosmos, le nouveau film de Germinal Roux, nous propose exactement ça. Depuis plus de 20 ans, ce photographe et cinéaste franco-suisse construit en noir et blanc une œuvre tournée vers les marges et les oubliés. Après Left Foot, Right Foot en 2013 et Fortuna, doublement primé à la Berlinale en 2018 hein, avec Bruno Ganz, il signe ici son troisième film, une œuvre contemplative, radicale et pas toujours facile à habiter. Hein. Le cinéaste Wim Wenders parle d'un film qui l'a émerveillé comme rarement. Cosmos a aussi été récompensé au FIFDH de Genève en 2025, où il a été salué comme une lettre d'espoir et d'amour à l'humanité. Mais derrière cette beauté sensorielle, une question affleure. Jusqu'où peut-on suspendre le temps sans finir par tenir le monde et ses personnages à distance? Nous sommes dans la péninsule du Yucatan au Mexique. Léon a 62 ans. C'est un paysan maya, analphabète, gardien des secrets de la nature et des esprits qui vit dans une cabane au cœur de la jungle. Sauf que cette petite maison va être rasée. Des promoteurs ont décidé de tracer une route à travers sa propriété. Un de ses coups de force hein, du capital contre les terres indigènes. De son côté, Lena a 68 ans, c'est une femme de lettres, bourgeoise érudite, blanche, ancienne universitaire hein, et critique d'art, récemment arrivée de Mexico parce qu'elle est malade, gravement, et qu'elle est venue ici pour finir ses jours. Ces deux-là n'auraient jamais dû se croiser, et pourtant il y aura d'abord une première conjonction à la pharmacie, puis le chien de Lena, Bruno, va faire le lien entre elle et lui. Et de cette rencontre improbable va naître quelque chose de profond, de silencieux et de très beau, un conte philosophique sur la vieillesse, la finitude et ce lien d'amour essentiel qui traverse même la mort. Soyons clairs, d'emblée, Cosmos est un film assez exigeant. 2h26 de méditation en noir et blanc, au format 1.33, le fameux 4 tiers, presque carré, intimiste, et un rythme contemplatif qui suppose qu'on accepte de ralentir avec lui. C'est un film bah, dans lequel on entre, ou pas du tout, et visuellement, bah, quand on y entre, c'est saisissant. La direction de la photographie est co-signée Inti Briones, un chef opérateur chilien qu'on a vu briller sur Neruda de Pablo Larraín, et Ro lui-même, fidèle à son langage de photographe. La composition des plans porte cette attention au cadre et au contraste, hein, qui est la marque d'un regard formé par des années de photographie documentaire. Le film use abondamment des pillow shots, hein, ces plans contemplatifs popularisés par Ozu, convoqués ici comme chez Vera Cetacool, des feuillages dans le vent, l'eau d'une cénoté, la terre, le ciel assombri, autant de poses qui font de la nature non pas un décor, hein, mais une présence imprévisible et structurante.
0: Quédate aquí tan tranquilo. pues van a derrumbar a mi casa.
3: ¿Quiénes?
0: Los ricos.
9: À ce travail de l'image s'ajoute un design sonore très immersif, la jungle du Yucatan captée dans toute son épaisseur, indissociable de la cosmovision Maya que porte Léon. Cette vision du monde où l'humain ne se pense jamais séparé de la nature, où le visible et l'invisible coexistent, où le temps n'est pas linéaire mais un cycle. Pour ce qui est du casting, Angela Molina, l'inoubliable actrice de cet obscur objet du désir de Buñuel en 77, qui a depuis traversé Almodovar, Bellocchio, Ridley Scott, est bouleversante de dignité dans ce rôle d'une femme qui apprend à lâcher prise. Face à elle, Andrés Katzin n'est pas acteur professionnel, c'est un vrai paysan maya dont la connaissance de la forêt, des étoiles et la cosmovision de sa communauté irrigue chaque plan d'une authenticité qu'aucun jeu n'aurait pu simuler. Le film est d'ailleurs tourné en langue maya et espagnol et c'est un geste politique en soi. La langue maya est presque absente du cinéma contemporain.
6: Me miras así. ¿Te gusta verme así?
7: Has despertado en mí muchas cosas que yo intentaba olvidar.
9: Alors oui, la dramaturgie s'effrite par endroits et à force de vouloir suspendre le temps, Rowe prend aussi le risque de suspendre le récit au point que la beauté finit parfois par remplacer ce qui devrait nous relier au personnage. Est-ce que la contemplation devient un refuge esthétique ? Est-ce que le film évite le politique concret ? Les notions d'expulsion, de colonialité, de classe ? Bon, il nous offre en tout cas un espace pour contempler et peut-être méditer sur notre propre finitude si on est prêt et prête à se laisser ralentir.
8: En tout cas, je n'ai vu que la bande-annonce, mais les images ont l'air splendides, effectivement.
9: Splendide.
8: Ouais. Cosmos, ce film est en salle depuis le 6 mai. Un couple divorcé se lance dans une démarche pour annuler son mariage religieux, ravivant au passage des sentiments qu'il pensait éteints. C'est quoi l'amour ?
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8: Prix du jury et prix d'interprétation féminine pour Laure Calamy au Festival de l'Alpe d'Huez. C'est pas mal du tout pour C'est quoi l'amour, comédie de Fabien Gorgeard sur la famille recomposée. La famille est une question qui intéresse le réalisateur. Dans Diane à les épaules, il racontait comment elle était transformée par la GPA. Et puis en 2021, dans La vraie famille, un petit garçon adopté à 18 mois repartait vivre avec son père biologique. Ici, nous suivons Marguerite et Fred qui ont eu un enfant il y a plus de 20 ans et sont séparés. Marguerite a refait sa vie et un autre enfant, Fred, lui, compte justement se remarier. Mais sa promise étant très religieuse, elle veut un mariage à l'église. Problème, pour pouvoir repasser devant le prêtre, Fred doit faire annuler son précédent mariage à l'église. Si Fred présente cela comme une simple formalité, cette procédure de nullité du sacrement de mariage revient à considérer que l'union des anciens époux n'aurait jamais dû avoir lieu car il y avait un vice caché. C'est aux autorités ecclésiastiques de mener l'enquête pour s'assurer que le mariage n'avait effectivement aucune raison d'être. Cette situation va bouleverser beaucoup de choses, surtout chez Marguerite. Les anciens époux en viennent à questionner leurs liens passés mais aussi présents. Ils en viennent à se questionner sur l'amour, sur ce qui unit ou désunit. Se sont-ils d'ailleurs jamais aimés ? Le doute est existentiel. Et symboliquement, que devient leur fille qui serait le fruit d'un amour maintenant nié ? Que représente un enfant finalement ? Fabien Gorgeard déploie une solide écriture permettant de lier les personnages. Alors il y a les ex-époux, mais aussi les nouveaux compagnons, et puis les enfants dont l'une adolescente vit, elle, une histoire d'amour. Le trouble s'empare des deux personnages principaux, tandis que les autres, s'adaptent à cette situation qui emmène tout le monde de Rouen au Vatican.
13: Ça me ferait trop plaisir de venir.
14: Moi aussi, je viens.
15: Tom, il dit qu'il pourrait venir, ses parents, ils sont chauds.
16: Moi, je me débrouille super bien en italien et je connais hyper bien la ville, je suis un super guide.
17: Oui, tu viendrais.
18: Quand on s'est mariés comme ça.
19: Vous étiez beaux tous les deux.
18: Et quand on s'est séparés comme ça.
8: Le grand intérêt de C'est quoi l'amour, qui aurait pu s'appeler C'est quoi la famille, était d'envisager la famille comme un espace sentimental et émotif à construire, différent pour chaque individu. La comédie naît des dialogues, mais aussi des situations, et est soutenue par un casting impeccable, avec une Laure Calamy forcément excessive, et un Vincent McCain lunaire. La fin, qui sonne comme un épilogue et prend la forme d'un discours, est remarquable, permettant à tous les ex-conjoints, belle-mère et beau-père, de s'identifier. Malgré ces quelques excès, cette comédie sonne vraiment juste. juste. Et on a le plaisir d'écouter Fabien Gorjard et le comédien Lies Salem, que j'ai rencontré, alors on dit dans le métier en one-to-one, mais dans le monde de la francophonie, on dit en face-à-face. Donc c'était un vrai plaisir. Et donc Lies Salem joue le compagnon de Marguerite, et le réalisateur, eh bien lui, s'est contenté de faire le film. Nous écoutons.
3: Moi, c'est Marguerite. Dans ma vie, il y a Sofiane et notre fille Raphaël.
12: Les petits copains, les devoirs, le sport, tout rentre pas.
14: C'est pas les petits copains, c'est le petit copain.
20: On peut parler de tout ça à la maison. Merci. Tu prends ça comme un exercice. C'est des choses qui arrivent.
8: Fabien Gorjard, vous avez sorti un film qui s'appelle C'est quoi l'amour ? Bon, c'est une question très intéressante. Et c'est même particulièrement osé. Comment vous est venu ce sujet ?
21: Bah, il est venu d'avoir entendu parler des procès en unité de mariage. Hein. Donc, en gros, un procès en unité de mariage, c'est au sein de l'Église catholique. Si on veut se marier à l'Église et qu'on s'est déjà marié à l'Église, eh ben, on n'a pas le droit. La seule manière de le faire, c'est de prouver que le premier mariage n'avait pas de raison d'être. Donc on rentre dans ces démarches-là qui sont une procédure, un procès de type inquisitoire. Et donc dans le film, en fait, le personnage qui est joué par Vincent McCain vient voir son ex Laure Calamy, qui joue Marguerite, et en lui disant, écoute, j'ai rencontré quelqu'un, et on sait qu'ils sont séparés depuis très longtemps, ils ont une fille qui a 22 ans, et j'ai rencontré quelqu'un, pour elle c'est super important de se marier à l'église, mais comme nous on s'est marié à l'église, et eh ben je peux pas, il faudrait qu'on fasse une procédure, tu verras, c'est trois fois rien. Et en fait c'est pas du tout trois fois rien qui va se passer, parce que la procédure est bien plus complexe, et c'est surtout, ça va être un endroit un peu, ça va les mettre dans une espèce de vertige où ils vont devoir regarder ce qu'a été leur histoire, tout en vivant ce qu'ils sont en train de vivre aujourd'hui. Donc Marguerite elle est mariée avec Sofiane, qui est interprétée par Aliès, qui est avec nous là, et ils ont une fille aussi qui a 15 ans, qui vit sa première histoire d'amour, qui prend beaucoup de place, comme va prendre beaucoup de place l'histoire d'amour de la première histoire d'amour de Marguerite. Et puis il y a Chloé, donc le personnage qui est joué par Mélanie Thierry, qui est donc celle qui veut absolument se marier à l'église. Et puis on, bien sûr, Léa, leur fille de 22 ans. Ils vont tous se retrouver finalement au travers de cette procédure. Ça va les amener loin. Et je dis pas vers ouf, mais ça va les amener loin.
8: Justement, ce qui est intéressant, c'est quand ça débute. Alors il est question du passé, du présent, du futur. Et dans le présent, l'histoire d'amour la plus présente, c'est celle qui viendrait des hormones, hein, de l'adolescence. Et justement, ce qui est intéressant, c'est que ce serait pas ça la définition de l'amour. Vous allez en donner un autre aperçu avec Laure Calamy et Vincent McCain.
21: La définition de l'amour, le film essaye d'élargir la question de plus en plus. Plus on avance dedans, plus on voit qu'elle déborde. Elle déborde sur qui ? L'amour, c'est l'accumulation de tous nos amours, en fait, finalement aussi. C'est ça. La vie, on a plusieurs histoires et il en reste toujours des traces. Et comment on fait avec. C'est donc, Raphaël, elle vit sa première histoire d'amour, mais au fond c'est aussi une histoire miroir de celle qu'a été Marguerite et Fred. Enfin, il y a une sorte de superposition toujours dans le film entre le passé et le présent, et avec du passé qui s'incarne dans le présent, quoi.
3: Il y a aussi Léa.
22: Bon, faut que j'y aille là.
3: La fille que j'ai eue avec mon ex, Fred.
23: Toi et moi, on s'est mariés à l'église et je peux pas m'y remarier, tout simplement parce qu'on peut pas se marier deux fois à l'église.
3: Tu vas te marier ?
23: Ben oui.
8: Sur cette définition de l'amour, alors il est question de l'amour, effectivement. C'est difficile de parler de la fin puisque c'est la fin, mais donc dévoiler la fin d'un film, enfin voilà, c'est compliqué. Mais le film se déplace, effectivement, vous le dites, cette histoire a des dommages collatéraux, et j'ai l'impression que vous parlez, enfin c'est sûr, même vous parlez de la famille recomposée, et ça, je trouve que c'est un thème très important de ce film.
21: Ah bah oui, bien sûr, c'est au fond, c'est ça que j'avais envie de retracer, c'est montrer que voilà, tous les possibles de la famille. Moi, je suis un enfant divorcé, je me suis moi-même séparé. Voilà, la famille recomposée, j'en suis un fruit.
24: Vous ne pouvez pas savoir ce que ça me fait, là, d'être ici comme ça avec lui.
25: Ça me remue un peu, quoi, tout ça.
8: Justement, parlons de cette reconvision de la famille. Lies Salem, vous jouez le compagnon de Laure Calamy, et justement, vous sentez que le fait que votre compagne retourne dans son passé, ça a quelque chose de dangereux, de perturbant.
26: Bah évidemment, oui, c'est-à-dire qu'il sent assez rapidement, il a l'intuition que ça va être un peu particulier, parce qu'elle va se replonger dans une ancienne histoire d'amour, et que en s'y replongeant, il y a sans doute une mémoire affective, sensorielle, charnel qui va remonter, et qu'est-ce que ça va donner, c'est effectivement pas ultra rassurant pour lui. Mais je crois qu'il, moi je trouve qu'il y va de la meilleure manière qui soit, c'est-à-dire qu'il tant que faire se peut, il accepte, il accompagne ça avec un peu d'humour. Il y a deux, trois petits moments, moi, que j'aime bien dans le film. Il fait des petits tests pour voir si elle a toujours gardé son humour, voilà, des choses comme ça. Donc, moi, ce qui me plaisait bien, c'était que dans la partition du film, en fait, et donc dans cette multitude de réponses possibles à la question que pose le titre, c'est quoi l'amour, Sofiane en est une. C'est-à-dire qu'il, c'est un peu comme sur une partition de musique symphonique, si vous voulez, c'est un pupitre. Et ce pupitre-là, c'est de jouer, je t'accompagne, j'accepte que tu, finalement, que tu redonnes du temps à une ancienne histoire, voire même que tu, et je reste dans le coin. Et comme on s'est toujours dit aussi, moi, c'est quelque chose, une intuition que j'ai aussi dès le départ, c'est que si c'est la femme avec qui il vit, la mère de son enfant, sa maîtresse, c'est aussi sans doute sa meilleure amie. Et qu'il la connaît parfaitement. Et qui connaît sa fantaisie et qui sait de quoi, comment dire, de quoi elle est capable pour un bon moment de joie. Et donc je pense qu'il se dit je vais quand même venir à Rome, histoire que, parce que Rome ça peut devenir une espèce de flipper dans lequel elle serait une balle, voilà. Et donc moi j'y suis allé un peu comme ça, voilà, jusqu'au moment où effectivement là, il est un peu saoulé, quoi, et il le fait savoir.
8: Fabien Gorgeard, C'est quoi l'amour ? J'ai l'impression qu'il y a tout de suite un changement d'échelle qui est propice à la comédie, évidemment, parce que au début on est à Rouen, ça devrait concerner que deux personnes, et puis après on se retrouve à Rome et ça concerne tous ceux qui sont liés à ces deux personnes. Et bon. Là, on spoilerait si on parlait d'un personnage important qui intervient, mais vous faites en plus intervenir. Enfin voilà, il y a une espèce de surenchère.
21: C'était vraiment l'idée. J'aime à dire, ça m'amusait beaucoup de dire que j'allais faire un film qui commence dans un centre commercial et qui finit au Vatican. Voilà, donc et c'est ça le chemin, la question et le chemin et les personnages qu'on rencontre n'arrêtent pas de. C'est un cercle qui est capable de s'élargir de plus en plus. Et voilà, et où du coup on donne. C'est le film triche d'une certaine manière en faisant croire que une comédie de remariage, ça va concerner que deux personnes, et puis finalement plus ils s'interrogent sur leur histoire, plus on voit que leur histoire elle ne concerne pas qu'eux, elle concerne aussi tous les gens qui sont autour d'eux. Ça c'était vraiment ce qui m'a guidé dans l'écriture.
0: Bon, et du coup il y a aussi Chloé, la compagne de Fred. Je dois signer quoi?
1: C'est un peu plus compliqué qu'une signature, mais enfin c'est pas la mer à boire, hein.
4: Est-ce avec lui que vous avez perdu votre virginité?
0: Il a pas arrêté de sous-entendre que j'étais une énorme pute parce que toi t'as dit que j'avais couché avec tout le monde à tout va.
5: Qu'est-ce que tu fous avec une ultra cato, toi?
6: Je l'améliore, toi.
7: C'est au Vatican que le dossier sera traité.
10: Plutôt sympa comme châtiment. Un petit voyage à Rome.
8: C'était Fabien Gorgeard et le comédien Lies Salem pour C'est quoi l'amour en salle depuis le 9 mai. Vivaldi va changer la vie d'une orpheline. Nous parlons de Vivaldi et moi.
27: Pardonnez-moi, mais la situation est très délicate.
28: Cinérama.
29: Ce film est une catastrophe.
30: Alors, il n'y a pas que l'horrible Michael, le biopic géographique terrifiant de paresse et de consensualité qui a le monopole de faire revenir une icône mondiale d'entre les morts pour mieux hanter nos écrans. Non. Face au roi de la pop, l'Italie contre-attaque en comptant faire les beaux jours de notre printemps cinématographique puisqu'elle dégaine Primavera, soit le printemps. Et donc, chez nous, un peu un plus simple et clair, Vivaldi et moi. Alors, les mélomanes auront immédiatement reconnu l'allusion à l'une des composition les plus célèbres du musicien vénitien, qui est la première partie de l'ensemble justement nommé Les Saisons. Et les mélomanes seront contents de voir qu'en lieu et place d'un tâcheron comme Antoine Fuqua, ici c'est un spécialiste de la musique qui prend les rênes de l'entreprise, puisque Vivaldi et moi est l'œuvre de Damiano Micheletto, un metteur en scène d'opéra s'étant déjà frotté entre autres à Rossini, au Conte d'Hoffmann, à Carmen ou encore au Barbier de Séville.
31: Ogni domenica sogniamo dietro una gratta perché nessuno deve mai vederci in volto.
32: Sono tutte così timide?
33: Educate all'obbedienza, istruite.
30: Vivaldi et moi nous amène au début du XVIIIe siècle entre les murs de l'Hospedal della Pietà à Venise qui recueille et forme de jeunes orphelines à la musique. Alors contrairement à une école musicale ou à une formation plus classique, pourrons-nous dire, ces jeunes femmes et filles sont dissimulées au public, souvent masquées ou disposées derrière une grille. Cela n'empêche pas les missions souvent importantes qui sont déléguées à cet orchestre féminin puisqu'il se produit pour les riches mécènes de l'Institut et attire le beau monde de la Lagune. Ce système permet de subvenir aux besoins de l'institution, mais est paradoxal car loin de créer des vocations, la rigidité de l'établissement fait que ses propres interprètes ne peuvent pas vraiment croire que la musique est autre chose qu'un divertissement. divertissement. Cécilia, la vingtaine, se distingue par la pratique virtuose de son instrument et y excelle en tant que violoniste. Alors tout irait pour le pire dans cette étrange vie compartimentée et religieusement tournée vers la musique si l'arrivée d'un nouveau maître de musique, Don Antonio Vivaldi, n'était pas venu bouleverser sa vie et celle de l'hospédale. Au-delà de la musique, Vivaldi va permettre à Cécilia de s'épanouir sous son mentorat et bien évidemment sa musique, de combattre sa situation et les choses qui l'enfermaient dans sa situation de femme et sa perception de son art. Car derrière l'orpheline qui pourrait rester anonyme comme son poste l'exige, il décèle un potentiel qui pourrait servir ses créations, faisant ainsi l'amalgame heureux du talent conjugué à la pureté de sa pratique.
2: Abbiamo un primo violino.
6: Io?
2: Come ti chiami tu?
6: Cecilia.
2: Ma tu hai qualcosa che gli altri non hanno.
30: Alors on le comprend assez vite, si le titre français met par souci de bien marketer son film le célébrissime Vivaldi en avant, Primavera c'est avant tout l'histoire de Cecilia qui racontait, un peu comme l'excellent Orson Welles et moi de Richard Linklater dont le titre et l'angle de traitement du sujet a dû inspirer les producteurs de Primavera. Vivaldi reconnaît en Cecilia un talent singulier et lui confie le rôle de premier violon, mais il reste à faire sauter les chaînes de l'orphelinat dont elle est prisonnière et qui exploite ses dons, mais aussi un mariage arrangé qui menace de l'éloigner de son art et de son désir profond de trouver sa propre voix. Alors sans surprise, le film fait basculer la peinture d'une discipline de fer des concerts à la naissance d'une sensualité, intimité, individualité et volonté totale de liberté. Derrière la recherche de la musicienne parfaite, il y a une quête d'identité où l'art se révèle comme un espace de résistance et d'émancipation. C'est bien évidemment là que réside toute la force du film, car s'il ne brille pas particulièrement par sa mise en scène, il est bien évidemment difficile de résister d'une part à sa musique et bien évidemment à ce schéma absolument intemporel qui ne peut être qu'inspirant.
9: Più impeto, mi sto addormentando.
11: Non voglio più sposare, ma sposandovi avrei dovuto rinunciare alla musica.
12: Io non posso far nulla, ma voi invece sì.
30: La leçon est belle, si belle qu'on pourrait presque oublier son message fondamental. Derrière une musique pleinement effective qui touche l'âme tout autant qu'elle élève celle qui la compose, il y a un être complet, libre et entier. Alors, peu importe alors si on a droit aux habituelles approximations historiques et autres arrangements romanesques avec la réalité, le genre nous ayant déjà délivré en pareille circonstance l'un des plus grands films de tous les temps à mes yeux avec le Amadeus de Miloš Forman. Alors, Vivaldi et moi en est certes loin, mais est parfaitement recommandable, et ce même au-delà du cercle déjà acquis des mélomanes.
8: Eh bien, ce film est en salle depuis le 6 mai. Dans l'immensité du désert, une femme retenue, captive, lutte pour survivre et préserver sa liberté. Nous parlons de la seule œuvre de fiction de Raymond Depardon, La captive du désert.
13: Ben oui, c'est le film, et le film est bien.
15: This is Cinérama.
16: Oui, c'est bien mon avis.
17: Moi, je sais que j'ai joué, j'ai perdu.
18: Qu'est-ce que vous avez joué ?
17: Ma vie,
30: Au-delà du photographe mondialement connu, il y a aussi le cinéaste qu'une rétrospective va vous faire découvrir ou redécouvrir en ce moment en salle. Raymond Depardon est affilié au documentaire car c'est tout naturellement qu'il a pu faire valoir son art de la photographie et de la captation artistique du moment à ce format bienvenu. Mais il s'est aussi aventuré vers des terres plus difficiles.

0: La captive du désert, c'est donc Françoise Clostre, une ethnologue et archéologue française qui va connaître une triste heure de célébrité au mi-temps des années 70, en cela qu'elle va être prise en otage lors d'un de ses voyages. Captive pendant plus de 1000 jours entre les mains des rebelles tchadiens, son destin croisera celui de Raymond Depardon, puisqu'en tant que reporter et photographe, il va filmer et même interviewer Françoise. Cette interview va émouvoir l'opinion publique et va forcer le gouvernement à intervenir de manière plus conséquente, alors que la passation de pouvoir autour de Valéry Giscard d'Estaing freinait une manifestation forcément politique dans ce conflit. Alors, ironiquement, Depardon filmera lui aussi Giscard dans le depuis devenu célébrissime une partie de campagne à la même époque.
1: Vous la tournez vers
2: voilà. Voilà,
1: tu me donnes des billets.
3: Et une autre chose aussi, c'est que j'avais envie de faire du cinéma.

0: Alors soyons honnêtes, hein, La Captive du désert n'est pas pour tout le monde. Hein. Malgré son résumé qui pourrait laisser penser à un thriller, voire à un potentiel film d'action, vu qu'il est question d'une prise d'otage, de fuite en pleine nature et de tentatives multiples d'évasion, il n'en est rien. Hein. On est très loin du Sorcerer ou du Traqué de William Friedkin, voire même d'Aventure en Birmanie de Raoul Walsh. On se rapproche plus de Walkabout, hein, de Nicolas Rogue. La Captive du désert est l'occasion de se plonger dans ce que la nature dépeinte dans le film procure, un instant d'éternité qui remet l'homme à sa place. Dans le désert, il n'y a rien. Pas de distraction, pas d'énergie, pas de temps. Hein. Il n'y a rien que le soleil et les variations des dunes qui entraînent invariablement une perte de repère et le sentiment de contempler un bout d'éternité, alors que le spectacle de la nature nous rappelle que nous sommes, nous aussi justement, l'un de ces petits grains de sable qui composent l'univers. C'est donc un voyage sensoriel que nous invite de pardon et pas du tout à une réflexion sur la légitimité ou non de Françoise à être dans ce pays, à la légitimité ou non de ses ravisseurs de la kidnapper, juste l'homme, ou plutôt la femme, et la nature, la vraie, intense, aussi paisible qu'implacable.
1: Pour quelqu'un qui a envie de mourir, vous êtes bien sourire.
2: Dans mon parti politique, moi, je vais supprimer les psychiatres.
3: Dans notre métier d'agriculteur, il ne faut pas aimer son métier, il faut être passionné.
0: Et s'il faut bien avouer que le rythme risque d'endormir plus d'un spectateur, il serait pour autant extrêmement dommage de ne pas aller voir ce film sur grand écran, tant il a été pensé pour ce format. La précision de l'œil de Depardon et sa science des cadrages permettent un saisissant effet de trois dimensions sans aucun procédé technique. Et son long métrage de fiction est une succession de plans tous plus beaux les uns que les autres, quand ils ne sont pas tout simplement à couper le souffle. On ne peut qu'admirer la persévérance de l'artiste et de son équipe technique lorsque on pense à ce que certaines prises de vue ont dû nécessiter comme logistique dingue pour attraper le bon plan large au bon moment de la journée, car ici, le spectaculaire est naturel.
4: Ce film, comme d'autres de Raymond Depardon, est visible dans certains cinémas. Après la mort de son frère, une jeune femme doit gérer son héritage chaotique et découvre peu à peu un lien qu'elle n'avait jamais su voir. Nous parlons de Mon grand frère et moi.
5: Comment faites-vous pour choisir un film ?
6: Cinérama.
7: Qu'est-ce que vous voulez dire par là ? Précisez.
4: Avec la famille Asada, le réalisateur japonais Ryota Nakano avait rencontré un beau succès dépassant les 250 000 entrées, ce qui pour un film japonais est quand même remarquable. C'est encore les liens familiaux qu'il scrute avec Mon grand frère et moi. On suit Riko, une femme écrivaine, mère de deux enfants qui doit retourner dans sa ville natale pour le décès de son frère, une tâche qui lui déplaît, alors non pas tant parce qu'il est question de la mort, mais parce qu'il s'agit de son frère avec qui elle a pris ses distances. Des flashbacks nous font comprendre pourquoi il en est ainsi quand il était jeune. Quels que soient ses comportements, le frère attirait l'attention des parents qui délaissaient alors la jeune fille. En vieillissant, cet homme plutôt excentrique a eu beaucoup de mal à se fixer, à trouver un travail, si bien qu'il a toujours tenté de demander de l'argent à sa sœur qui n'avait plus que ce lien-là avec lui, un soutien financier. En venant s'occuper des préparatifs des funérailles, Riko retombe sur son ex-belle-sœur et sa nièce qui lui donne une image de son frère bien différente de celle qu'elle avait en tête. Et comme si ce n'était pas assez, le propriétaire est lui aussi loin d'accabler le défunt. Cette exploration mémorielle épouse différents points de vue. Alors il n'est pas question de la vérité sur quelqu'un, mais de l'image qu'il laisse. Elle va permettre à Riko de se réconcilier avec son frère et avec elle-même. Bien qu'il s'agisse de la mort, alors il n'y a absolument rien de pesant dans ce film. On note même un soin particulier accordé à la fantaisie et au burlesque, avec des apparitions fantomatiques. Il y a sans doute quelques maladresses, mais le réalisateur japonais parvient

0: bien avec beaucoup de délicatesse à dresser le portrait d'une famille ou en tout cas bien des souvenirs qu'on peut avoir bien de quelqu'un. Mon grand frère et moi est en salle depuis le 6 mai.
1: Je vous trouve si nerveux, quelque chose ne va pas ?
2: Terminé pour aujourd'hui.

0: Oui, ça ne fait aucun doute.
1: Ça ne servirait à rien de le nier.
2: Merci.
3: On se retrouve la semaine prochaine, Guillaume, tu auras deux films.
4: Oui, un documentaire événement sur Iron Maiden et un film d'animation, Chao.
3: Et puis, comme Cannes, le festival de Cannes va s'ouvrir, eh bien, nous parlerons du film d'ouverture de Salvadori, La Vénus électrique. À la semaine prochaine.
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Mais finalement, je me suis dit que j'avais peut-être des trucs à dire. 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
1: Allô ? 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